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Il est bon de savoir que Narcotiques Anonymes est une fraternité ou une association à but non lucratif composée de personnes pour qui la drogue était devenue un problème majeur. 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L'important, c'est qu'ils donnent des résultats. 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Si tu as besoin de parler à quelqu'un, n'hésite pas à contacter notre ligne d'entraide au 1-855-LIGNE-NA ou va sur naquebec.org pour trouver une réunion près de chez toi, en espérant que vous entendrez ce qu'il vous faut pour vous diriger vers la voie du rétablissement. Bonne émission!

0: Bonsoir à vous, je m'appelle Geneviève et je suis dépendante. Vous écoutez actuellement Le Nous sur CKIA FM. L'émission d'une durée d'une heure est un programme d'information au sujet de la fraternité de Narcotiques Anonymes. Si tu penses avoir un problème de dépendance, reste avec nous. Narcotiques Anonymes est une organisation mondiale qui offre un soutien essentiel à ceux qui sont aux prises avec des problèmes de dépendance. On croit fermement que de partager nos expériences, nos défis et notre espoir peut nous aider à avoir une vie meilleure sans drogue, sans alcool et sans médication prise de façon abusive. Au cours de l'émission, on va entendre des histoires de rétablissement inspirantes, vous partager des ressources précieuses et offrir des suggestions pratiques pour ceux qui souhaitent se rétablir de la dépendance un jour à la fois. J'aimerais préciser que nous ne sommes pas des professionnels de la maladie de la dépendance, mais nous croyons qu'il n'y a rien de mieux qu'un dépendant pour en aider un autre. Aujourd'hui, je suis en compagnie de Jean-François qui est à la console et qui va poser des questions à notre invité. Ensemble, on a le plaisir de recevoir une personne qui va nous raconter ses expériences personnelles au sein de la fraternité de Narcotiques Anonymes. Et sans plus tarder, je vais la laisser se présenter.
1: Allô, je m'appelle Josée, je suis dépendante.
0: Salut Josée. Ça va bien?
1: Oui, ça va bien.
0: Comment tu te sens?
1: Je suis pas dans ma zone de confort, mais je vais bien. Je vais bien.
0: OK. Penses-tu qu'on va s'en sortir?
1: Ben oui.
0: OK.
1: Ben oui.
0: On commence ça très, très rapidement aujourd'hui. Là, on n'a pas eu le studio à l'avance, fait qu'on va comme tranquillement embarquer dans ça. J'aimerais ça que tu nous parles un peu de qu'est-ce que tu as vécu dans ton enfance jusqu'au moment où tu commences à consommer.
1: Oh mon Dieu, moi je viens d'une famille dysfonctionnelle. Ma mère, à la base, elle est gay. Mon père, c'est quelqu'un de violent verbalement et physiquement. Mon Dieu, quand mon père a rencontré ma mère, elle avait déjà ma soeur et mon frère. Puis après ça, ils m'ont eu moi. Fait que moi, je viens d'une famille de 3 enfants. Je suis le bébé et je suis le chouchou de papa. Chez nous, moi, ma mère, elle est partie. J'avais 8 ans. c'est ça. Elle est partie, j'avais 8 ans. Puis, déjà très jeune, moi, je me sentais très différente parce que, à ce moment-là, tu sais, je veux dire, les divorces, normalement, c'est la mère qui garde les enfants. Et moi, c'était le contraire. C'était mon père qui nous a gardé les trois, tu sais. Fait que je me sentais très, très, très différente de mes petits amis. Puis, fait que c'est ça. Tu sais, moi, j'ai eu un enfant, j'avais très peur de mon père. Alors, j'étais très soumise et très... c'était oui, papa, oui, papa. Jusqu'à l'âge de 13-14 ans où je suis devenue l'enfant rebelle. Je veux rien savoir de personne. Je veux rien savoir des règles. J'ai commencé à consommer comme toutes les jeunes pour essayer de faire partie de la gang. Après ça, de 14-15 ans aller jusqu'à 20 ans, moi j'ai eu un garçon à l'âge de 20 ans. Et je dirais que j'ai consommé ici et là. Pas plus que ça. Moi, c'est après vraiment ma séparation à l'âge de 27 ans que j'ai commencé à consommer sérieusement. Mon Dieu! Ça a commencé tout bonnement parce que tout jeune, avant que j'aie mon bébé, tu sais, moi, j'étais à la maison, tranquille. Je consommais une fois de temps en temps. Puis quand je me suis séparée, c'est là que j'ai connu plus les bars, faire la fête, faire le party, finalement. Après ma séparation, ça l'a vraiment dégénéré. Puis j'ai rencontré quelqu'un, puis j'ai été 5 ans avec cette personne-là, ça s'est calmé. C'est toujours après mes ruptures, moi, que j'ai comme dépassé mes limites, à faire des choses qui me tentent pas, mais je les fais pareil. Jusqu'à temps que je trouve ma drogue de choix, tu sais. Puis pour moi, c'est l'alcool.
0: OK.
1: Mais tout le comportement va avec. Moi, je veux tout pour hier, puis c'est tout de suite. Fait que c'est comme ça que... C'est comme ça que ça a commencé pour moi.
0: OK. Puis est-ce que t'as rencontré, tu sais, comme quand t'as décidé de commencer à changer ta vie, là, puis à connaître peut-être l'abstinence ou quoi que ce soit, comment ça s'est passé? Est-ce que t'as été en thérapie? Est-ce que t'as essayé des moyens autres que les fraternités?
1: Non, moi, je suis pas allée en thérapie. Ce qui est arrivé, c'est qu'à un moment donné, je le sais que ça va plus. Je le sais qu'il y a quelque chose en dedans de moi. J'ai beau consommer, j'ai beau pas consommer, je suis pas bien, j'ai un mal de vivre, j'ai aucune idée de ce qui se passe. Je le sais pas comment je me sens. Je suis arrivée par le biais du CLSC, si je me trompe pas. C'est vague, là, c'est loin. Je me suis mis à aller à des endroits dans des meetings qui étaient émotifs anonymes. Mm-hmm. Et en allant à cet endroit-là, il y avait une personne qui donnait un intensif sur l'enfant en soi. Et par le biais de ça, j'ai fait l'intensif et c'est là que j'ai connu Narcotique Anonyme. Moi, je me souviens très bien, dans l'intensif, elle me dit « Josée, t'es une dépendante. » Hey, ça passait pas, là. Moi, dans ma tête...
0: D'accord?
1: Ah non, pas du tout. Pas du tout, là. Tu sais, moi, dans ma tête, j'avais pas tout perdu. J'avais encore mon enfant. J'avais ma job. Tu sais, moi, dans ma tête, à moi, un dépendant, un alcoolique ou un toxicomane, il faut qu'il ait tout perdu. La maison, tout, quitte les enfants, le chum. Puis moi, c'était pas comme ça, tu sais. Fait que j'ai eu bien de la misère à accepter ça, tu sais. Sauf que quand j'ai fait l'intensif, je me suis fait des amis. Puis c'est par un biais d'un de mes amis normands que c'est avec lui que j'ai commencé à faire des meetings. Là, puis oublie ça, là, je m'identifiais pas du tout, du tout, parce que les partages que j'entendais, justement, c'était des gens qui avaient tout perdu jusqu'au jour où j'entends. c'est une femme qui partageait, puis elle dit « Moi, dans cet ainsi, je garde ma chum de fille de consommation en réserve. » Et c'est exactement ce que je faisais. Je gardais ma chum de fille avec qui je consommais. Je la gardais toujours proche de moi, t'sais. Et ça, ça m'a fessé, là. Ça m'a... Puis cette personne-là, elle non plus, elle n'avait pas tout perdu. Puis elle non plus, elle n'avait pas perdu ses enfants, puis tout ça. Fait que je me suis vraiment identifiée à cette personne-là. Puis j'avais 15 jours d'absence, puis j'ai fait un congrès de Québec, tu sais. Et là, moi, je ne croyais pas. Je croyais pas que tous ces gens-là qui dansaient étaient agents. Je croyais pas ça du tout. Je me suis dit, non, c'est des menteries. Écoute, ils sont en train de me conter des jokes. Là, ils viennent pas me faire croire que ceux qui dansent debout c'est sur les chaises sont à jeun, là.
0: Ils ont de l'air d'avoir trop de fun.
1: Oui, c'est vrai. Puis moi, je me disais, non, ça se peut pas, tu sais. Puis finalement, de fil en aiguille, j'ai fait des meetings. Puis je me souviens, ce congrès-là, c'est là que j'ai pris mon porte-clés du nouveau, tu sais. Et la personne qui m'a remis mon porte-clés du nouveau, cette personne-là, je l'avais vue dans la semaine. Parce qu'à cette époque-là, je suis avec quelqu'un qui vend des autos. Puis je vais avec lui pour aller acheter des autos dans un autre concessionnaire. Et c'est lui qui parle avec mon ex-conjoint. Et là, je me ramasse au congrès et c'est lui qui remet les porte-clés du nouveau. Je peux tout vous le dire, j'ai pogné un 2 minutes, là. Là, j'ai pogné un 2 minutes. Là, j'en revenais pas, là. Je me disais, ben voyons, donc, qu'est-ce que c'est ça, cette affaire-là, tu sais.
0: C'est organisé avec le gars des vues.
1: Ouais. Mm. J'ai dit, ça n'a pas de bon sens. Ça se peut pas, là, tu sais. Puis... Mais je me suis tellement amusée cette fin de semaine-là, parce que moi, à la base, je suis une fille de party, là. Mm. Moi, j'aime ça m'amuser, j'aime ça rire, j'aime ça danser. Fait que là, au congrès, je voyais ça, là, tu sais.
0: Non seulement tu l'as vu, mais tu l'as expérimenté aussi. Donc, oui. Tu savais que c'était possible de le faire sans consommer. Là,
1: oui.
0: Parce que toi, t'étais...
1: Oui, mais encore là, je doute dans ma tête que les gens sont à jeun. Mm-hmm. C'est pas clair. Là. Ouais. Mais à partir de ce moment-là, je me suis mis à faire... bon, ils suggèrent 90 jours, 90 meetings. C'est ce que j'ai fait. Ils m'ont suggéré de m'impliquer. C'est ce que j'ai fait. Mais en faisant le 90 jours, 90 meetings... ben je me suis fait des nouveaux liens.
0: Mm-hmm.
1: Les gens me reconnaissaient dans les meetings. Je trouvais ça génial. Je me souviens, la première implication que j'ai eue, c'est faire du café. Et c'était compliqué pour moi, le café, parce que je bois pas de café.
0: Fait que c'est vraiment pour les autres que tu le faisais, là, ouais. Ce service-là. Là. C'est, toi, t'étais pas dans... C'était pour la personne qui vient dans un meeting.
1: Oui. Oui, puis c'était de m'assurer que le café était buvable aussi, parce que moi, je peux pas le goûter, j'en bois pas, là. Fait que, tu sais, je le faisais à la lettre comme on m'avait dit de le faire, puis à chaque fois que quelqu'un prenait un café, je regardais s'il grimaçait pas, tu sais, mais ça, cette implication-là m'a permis de me dire, hey, ils me font assez confiance pour faire du café, même si j'en bois pas. Fait que, tu sais, j'étais impliquée 5 ans à ce meeting-là, tu sais. Mais c'est les liens que j'ai développés.
0: C'est grâce au service.
1: Oui, au service, ça, c'est sûr.
0: Puis aujourd'hui, t'as combien de temps d'abstinence?
1: 23 ans.
0: OK. Fait que ça a marché, là.
1: Oui.
0: Est-ce que c'est ta première fois où t'as arrêté? Est-ce que c'est ce porte-clés de bienvenue-là, là, ton oui. temps d'abstinence, là, dans le congrès? C'est, ça part de là, là, ton
1: oui,
0: 23
1: ça part
0: ans.
1: De là, oui.
0: OK.
1: J'ai pas rechuté, j'ai pas... Mais tu sais, j'ai fait tout ce qu'ils m'ont dit de faire, tu sais. Tu sais, fais des meetings, 90 jours, 90 meetings, implique-toi, trouve-toi une marraine. Ça a été plus compliqué, trouver une marraine. Tu sais, c'était plus compliqué parce que moi, quand je suis arrivée dans l'Arcotique Anonyme, les femmes, pour moi, c'était des rivales. Puis j'étais en compétition contre elles. Tu sais, j'ai toujours été plus à l'aise avec des hommes qu'avec des femmes. Fait que ça a été un peu plus compliqué pour moi de me trouver une marraine. Mais graduellement, en m'impliquant, whoop, là, j'ai découvert quelqu'un qui pourrait faire mon affaire, tu sais.
0: Est-ce que tu crois que le fait que ta mère soit partie quand t'avais, est partie quand t'avais 8 ans, ça peut aussi avoir influencé ton lien avec les femmes, peut-être d'avoir moins confiance, peut-être que tu dois te faire abandonner, tu sais, qu'il n'y avait pas juste la compétition avec les femmes, mais qu'il y avait aussi cette peur-là de peut-être mettre ton cœur à une relation avec une femme, puis que finalement tu perds cette relation-là?
1: Bien, je te dirais inconsciemment, oui, parce que consciemment, je me suis jamais posé la question est-ce que ça avait un lien ou pas. Mm-hmm. Mais inconsciemment, sûrement. Là. Mm. T'sais, sûrement. Mais c'est plus... oui, j'ai vécu du rejet avec ma mère, j'ai vécu de l'abandon. Voyons, de l'abandon. Abandon. Bon, on va l'avoir. mais c'est plus le côté compétition que j'avais de la misère.
0: Mm-hmm.
1: Ouais. Surtout si t'étais très féminine.
0: Okay.
1: Si t'étais très féminine, tu te mettais du cutex puis tu te maquillais.
0: T'en as, là, du cutex?
1: Ben oui, j'en ai, ben oui. Mais au début, c'était non. C'était, je voulais rien savoir.
0: Okay.
1: Parce que ma carapace à moi, c'était d'avoir mon côté tomboy pour me protéger.
0: Mm-hmm.
1: Tandis qu'aujourd'hui, c'est plus ça. Oui, je me maquille, oui, je me mets du cutex. T'sais. C'est très différent. Mais ça, c'est Narcotique Anonyme qui m'a montré ça.
0: De te réconcilier avec une partie de toi, avec
1: oui.
0: les femmes aussi, j'imagine. Là.
1: Tout à fait. Tout à fait.
2: Josée, j'aimerais revenir sur le fait que tu n'acceptais pas que tu étais dépendante.
1: Oui.
2: Il y en a dans les salles qui disent qu'ils sont malades. Il y en a d'autres qui sont dépendants. Comment t'en es arrivé à un compromis là-dessus?
1: Ben, c'est que le compromis que... Comment je peux bien dire? Qu'est-ce qui m'a le plus... pas dérangé, c'est pas le mot. Qu'est-ce qui m'a le plus appris, c'est mes comportements. C'est là que j'ai vu mes comportements de dépendante. Que je veux tout pour hier, que c'est ici, maintenant. C'est ça. C'est ça qui a fait.
2: Tu te considères-tu comme quelqu'un de malade ou de dépendant?
1: Dépendante. Dépendante, mais c'est une maladie, la dépendance. Tu sais, tout à fait, ça va ensemble. Là. Les deux vont ensemble. En tout cas, à mon opinion, à moi, à mon avis, à moi, les deux vont ensemble.
0: Donc, est-ce que ça veut dire que si on arrête de consommer, on n'est plus malade, on n'est plus dépendant, ou même si on arrête de consommer, on peut avoir des comportements?
1: Non, on peut avoir des comportements, tout à fait, là.
0: Mm-hmm.
1: Tout à fait, là. Tu sais, moi, j'en ai eu des comportements, puis j'en ai encore.
0: Tout à l'heure, tu nous as parlé de quelque chose qui s'est passé, parce que là, tu nous as dit que tu n'as jamais connu la rechute, mais tu nous as parlé d'une situation en particulier qui est quand même importante, tant qu'à moi, là, de peut-être partager aux auditeurs. Et qu'est-ce qui s'est passé à environ vers les 16 ans d'abstinence? Tu as vécu quelque chose de spécial?
1: Oui. À 17 ans d'abstinence, je suis chez mon garçon. Moi, j'ai pas de rechute, rien, puis tout va bien. Je file bien, tout va bien. Puis, je suis chez lui, puis sur le comptoir de la cuisine, mon fils avait été à la SAC, puis s'était acheté une bouteille de cognac à la poire, tu sais. Et 17 ans d'abstinence, je suis tombé en obsession, là.
0: Okay.
1: En obsession, parce que moi, dans le temps où ce que moi, j'ai arrêté de consommer, ça n'existait pas, des cognacs à la poire, des boissons alcoolisées avec des saveurs. Mm-hmm. Ça n'existait pas. Alors, fait que je suis tombé en obsession, puis... fait que c'est ça. Puis pour y remédier, puis merci, mon Dieu, là, merci, là, d'avoir eu la je sais pas comment le dire, mais le réflexe d'avoir arrivé chez moi, d'avoir appelé ma marraine, de l'avoir invité à souper, puis j'ai dit, bon, on va aller chercher un mou à poire, parce qu'un mou à poire, il n'y a pas d'alcool.
0: Mm-hmm. C'est une boisson pétillante.
1: Oui, c'est ça, c'est une boisson pétillante. Alors, ben écoute, j'ai appelé ma marraine est venue souper, on a bu le mou de poire ensemble. Puis mon obsession a passé, sauf que j'ai fait ce que j'avais à faire.
0: Ouais, tu as demandé ton aide,
1: oui.
0: Tu t'es pris en charge aussi, puis tu as demandé à quelqu'un d'autre de pouvoir te confier à elle, puis parler de ce que tu as vécu, parce que ça peut être quand même épeurant. Tu sais, des fois, j'entends des gens qui disent, oh, quand on avance en temps d'abstinence, on devient plus fort. Puis moi, je suis comme, ah, des fois, on peut penser qu'on est plus fort, puis c'est dangereux, cette pensée-là, qu'on est à l'abri avec le temps d'abstinence.
1: Non, pas du tout. Moi, je peux le confirmer. Peu importe le temps d'abstinence que tu as. Moi, j'ai déjà vu des gens à 25 ans d'abstinence retourner voir si c'est possible. Moi, je ne veux pas vivre ça. Je veux plus que ça fasse partie de ma vie. Mais oui, ça peut me réarriver, sauf que c'est en faisant des meetings, en m'impliquant, en ayant ma marraine, puis quand je ne vais pas d'en parler, que ça va passer.
0: Mm-hmm.
1: C'est pas en restant, puis je l'ai fait aussi, là. Arrêter de faire du meeting pendant un an et demi, deux ans.
0: Qu'est-ce qui est arrivé?
1: Ça me tentait plus. Ça me tentait plus d'en faire. Puis j'ai commencé à bouder la fraternité. Puis j'étais en colère contre la fraternité. Puis je voulais rien savoir. Puis j'avais pas besoin de ça. Puis moi aussi, j'étais bien bonne, non? Mais c'est pas vrai.
0: Qu'est-ce que ça l'a donné, le fait de te retirer un petit peu pendant cette année et demie-là? Qu'est-ce qui est arrivé avec toi? Est-ce que tu as vu un changement qui a fait que tu as décidé de revenir dans les meetings?
1: Tout à fait. Mon comportement. Moi, je suis redevenue agressive. Pas de patience, pas de tolérance. Toujours en train de bougonner, toujours en train de chialer. Puis ce qui a fait que je suis revenue, c'est une nouvelle.
0: Qu'est-ce que tu veux dire?
1: Bien, il y a un moment donné, je m'en ai rendu compte, là, ça allait pas, puis tout ça. Puis un moment donné, j'ai dit, bon, je vais aller faire un meeting, même si ça me tente pas, tu sais. Puis je suis arrivée là, puis il y avait une nouvelle. Puis je me suis juste mis à faire du meeting avec pour y donner un coup de main, tu sais. Mais dans le fond, c'est à moi que ça a donné un coup de main, tu sais.
0: Mm-hmm.
1: Puis quand on dit, puis c'est une personne qui a rechuté puis qui est revenue, tu sais. Puis quand on dit que le nouveau est important, là, je peux le dire à 100% que c'est vrai, là. Parce que c'est cette personne-là qui m'a ramené dans les salles.
0: Elle t'a aidé, bien que peut-être qu'elle pensait que c'était toi qui l'aidais. Il y a comme quelque chose qui se passe dans les deux sens.
1: Tout à fait. Cette personne-là, je suis très proche d'elle. Tu sais, aujourd'hui, autant elle que moi, tu sais, quand on a de besoin, on est là l'une pour l'autre. Puis, tu sais, c'est merveilleux les liens que j'ai créés dans Yana. Puis c'est une femme.
0: Oui, c'est ça. C'est la réconciliation, vraiment. Là, tu peux maintenant, tu peux avoir confiance. Comment ça se passe, ton sentiment de on l'a dit tantôt, là, de compétition avec les femmes? Qu'est-ce qui s'est passé avec ça, avec le temps?
1: Oh, mon Dieu! Hey, c'est une bonne question. Je le sais pas. Ça s'est fait en douceur, je te dirais. Ça s'est fait par l'implication. C'est par là que ça s'est fait. Tu sais, souvent, je jugeais les gens, tu sais, surtout les femmes. Moi, je les jugeais, je les condamnais, là, tu sais, d'avance. Puis ça m'est arrivé à quelques reprises de dire ben à ma PS de dire ben aide-moi à plus la connaître, tu sais.
0: Mm-hmm.
1: Puis c'est ce que ça fait, tu sais. La vie fait en sorte que j'apprends à connaître cette personne-là, que tu sais. Puis maintenant, ben je suis capable de l'exprimer quand quelqu'un me dérange, je suis capable de l'exprimer adéquatement, tu sais. Et ça va être un travail de toute une vie pour moi, là.
0: Mm-hmm.
1: Parce que j'en parlais tantôt hors zone, que moi, mon plus gros défi, c'est d'être adéquate avec les gens, tu sais, parce que je suis quelqu'un quand même de très sec et de très direct. Puis c'est quelque chose que je travaille à tous les jours.
0: Mm-hmm.
1: Mais ça, c'est Narcotique Anonyme qui m'a donné ça, à force de m'impliquer, d'être capable de m'expliquer adéquatement. Sinon, je serais encore dans ça, là.
0: Oui, puis aussi peut-être les reflets de ce que les gens peuvent nous dire des fois, là, tu sais, comme par exemple, moi, si je pense que c'est normal d'agir ou de parler de cette manière-là, puis jamais personne me confronte là-dessus, je vais continuer peut-être de faire ça, mais en étant en contact avec d'autres êtres humains autour d'une table de service, puis dans des gros événements comme les congrès, la préparation d'un congrès, c'est de la job, puis c'est des rencontres, puis des rencontres une après l'autre. Mais c'est sûr que d'avoir le feedback de l'autre qui peut-être être blessé par un commentaire, ou tu sais, on finit par travailler sur nous, là, tu sais, c'est si on reste seul chez nous, ça fait pas ça. Puis si on continue de consommer, qu'est-ce qui arrive? On ne s'améliore pas vraiment. Là,
1: non plus, vraiment
0: là.
1: Pas.
0: Ouais.
1: Vraiment.
0: Puis même, tu sais, comme tu disais, tu t'es retiré des salles, puis qu'est-ce qui est arrivé? Bien, tous tes comportements, ils ont recommencé à faire surface. Donc, il n'y avait même pas de substance, il n'y avait même pas de consommation, mais la maladie de la dépendance a refait surface.
1: Ah, tout à fait. Puis ça n'a pas été long.
0: Puis est-ce que tu dirais que maintenant, tu peux t'inspirer des femmes autour de toi plutôt que d'être en compétition?
1: Ah oui, oh oui, oh oui. Il y a certaines femmes qui sont dans ma vie que ma moraine, c'est son calme, son... Tu sais, je veux dire, c'est une personne qui est très calme, qui est très posée, sauf qu'elle peut être directe à sa façon,
0: mm-hmm.
1: mais c'est quelqu'un qui va m'apaiser énormément. Et ça, j'ai besoin de ça, tu sais, je m'en rends compte. Avant, là, quand je consommais, là, je m'en serais-tu foutu, tu penses? Tu sais, mais aujourd'hui, c'est pas ça, là. C'est elle va m'apaiser, là.
2: Ce que j'entends, c'est un caractère bouillant.
1: Oui.
2: OK, explosif, beaucoup d'impulsivité. La douceur, dans les meetings, on parle beaucoup de douceur.
1: Mm-hmm.
2: Comment cette douceur-là s'est instaurée?
1: Je te dirais, c'est à force de faire des meetings puis d'entendre les autres, parce que je suis pas la seule à avoir un caractère bouillant puis explosif. C'est à force d'entendre les autres. Qu'est-ce qu'ils font avec ça? Comment ils travaillent ça? Puis j'ai plus envie d'être comme ça. Mmh. J'ai vraiment plus envie de ça. J'ai envie de la douceur dans ma vie. J'ai envie du calme. C'est ça. Puis c'est les autres.
2: Puis quand que tu t'éloignes de la douceur, parce que moi, quand que je m'éloigne de la douceur, je vais vers la noirceur. Fait que je me ramène en parlant à mon parrain, en ventilant. Ton truc à toi de te rapprocher le plus possible de la douceur, tu fais ça?
1: Effectivement, c'est ça moi aussi. Si je suis dans un état... c'est ma marraine que je vais appeler en premier parce qu'elle a cette douceur-là. C'est en ventilant avec elle, c'est en ventilant avec mes amis que je me suis fait autour de moi. C'est en faisant du meeting. C'est comme ça que ça va s'apaiser. C'est pas en restant chez nous tout seul. Au contraire, si je reste chez nous tout seul, ça va augmenter. Et là, je deviens... C'est pire. Là. Puis je suis plus capable de m'endurer comme ça. C'est plus...
2: Donc, ton un an et demi sans meeting, ça a été plus de la noirceur que de la douceur?
1: Ah, tout à fait. Tout à fait.
2: Ça devait être insupportable.
1: Insupportable. Jusqu'à temps que je sois écœuré d'être écœuré, j'ai fait ce que j'avais à faire.
2: Ouais.
1: À retourner dans la salle de meeting. À ne pas faire.
0: Est-ce que tu avais quand même des contacts avec ta marraine pendant cette période
1: oui.
0: de temps-là? OK.
1: Oui, j'avais quand même des contacts avec ma marraine. Non. Attends un petit peu. Oui, Oui, j'avais des contacts. C'est parce que je me mélange, parce qu'il y a eu une autre période dans ma vie où ce que j'avais plus de marraine du tout.
0: Okay.
1: Et ça aussi, c'est à ne pas faire. Mais oui, j'avais des contacts avec ma marraine. J'avais encore des contacts avec des membres, des amis de filles à qui je pouvais faire confiance. Puis oui, j'avais encore ce contact-là.
0: Dieu merci, parce que, tu sais, peut-être seul dans ton coin, ça aurait peut-être pas été aussi facile de revenir non plus, parce que quand on... En tout cas, moi, par expérience, quand j'ai arrêté de faire des meetings, puis je suis revenue, c'est comme si... Il n'y a plus personne que je reconnais, ou presque pas, là. Mm-hmm. Mais c'est bien parce que toi, t'es un visage que je reconnais, tu sais, dans le temps, t'étais là, puis t'es encore là aujourd'hui. Je trouve ça vraiment merveilleux de voir des membres qui restent aussi longtemps, peu importe le temps de petite pause que t'as pris pour... vivre ta vie, là, vivre ce que tu avais à vivre à l'extérieur. Tu es encore là aujourd'hui.
1: Oui.
0: Puis est-ce que tu as un meeting d'appartenance?
1: Non, moi, j'ai pas de meeting d'appartenance, sauf que je suis une personne qui s'implique. Alors, oui, ça fait comme... Tu sais, je me suis impliquée pendant des années pour le congrès. Comme là, j'ai le goût de me réimpliquer encore pour le congrès. J'ai été impliquée les deux dernières années pour le congrès. Pour moi... pour moi, rester impliqué fait partie de ma police d'assurance.
0: Mm-hmm.
1: Sauf que non, j'ai pas de meeting d'appartenance, sauf que je vais souvent au même.
0: D'accord.
1: Je suis pas impliqué dans le meeting, mais c'est souvent...
0: C'est quoi le nom du meeting? Où est-ce que tu aimes aller?
1: Ensemble, le lundi.
0: C'est un nouveau meeting, ça, quand même?
1: Oui,
0: c'est récent,
1: un nouveau...
0: Là,
1: oui.
0: Fait, ouais.
1: Oui, j'adore ce meeting-là. C'est une formule express... Pas de pause, en une heure, tout est fait, tout est dit, tout est...
0: C'est une discussion ou c'est un partage?
1: C'est une discussion.
0: D'accord. Est-ce que Jean-François va être capable de nous donner l'adresse et l'heure
2: ça
0: de,
2: sera pas
0: du
2: long.
0: Meeting ensemble? Je trouve qu'il n'a pas été vite sa gâchette aujourd'hui.
1: Mais c'est sur la rue Proulx, puis c'était à 7h30, 19h30.
0: OK. Puis, qu'est-ce qui a fait que tu as décidé de commencer à aller à ce nouveau meeting-là? Est-ce que c'est parce que tu voulais l'essayer puis voir un peu l'ambiance qu'il allait avoir?
1: Oui. C'était pour voir l'ambiance, tout ça. Je l'ai aimé. Il y a aussi l'atmosphère que je fais le jeudi.
0: C'est ça. Mais moi, je t'avais vu là. Je me demandais si ça avait été peut-être un meeting que tu aimais beaucoup aussi. Là.
2: Donc, le meeting ensemble, il est du... Et le dimanche, à 19h30, 241 Avenue Proulx, mais c'est le lundi. OK.
1: À 19h30.
2: À 19h au 241 Avenue Proulx.
0: 19h30. OK, on va le faire une fois, là, lundi, 19h30, l'adresse, c'est...
2: 241 Avenue Proulx.
0: Et ça s'appelle le meeting ensemble, c'est un format discussion.
2: Puis il y a le meeting atmosphère le jeudi au 825 rue des Capucins à 19h30.
0: Merci Jean-François. Si tu as besoin d'aide, sache qu'il y a la ligne téléphonique ENA qui est ouverte 24 heures sur 24. Le numéro est le 1-855-544-6362. Il y a aussi le site Internet sur lequel tu vas pouvoir avoir accès à la liste des réunions et à toutes sortes d'informations. L'adresse est le www.enaquebec.org. Si tu te reconnais dans ce qui vient d'être dit, sache que tu n'as pas à faire face à ça tout seul. La seule chose que ça te prend pour faire partie de ENA, c'est le désir d'arrêter de consommer. Tu n'auras rien à payer. Une place t'attend avec nous. On va maintenant aller à la pause musicale. Reste avec nous. Ça

0: Bonjour, nous sommes de retour, vu que Geneviève était partie prendre une petite pause.
1: Je suis là. Nous sommes de retour à l'émission Le Nous, présentée par les Relations publiques de Québec de Narcotique Anonyme. Je m'appelle Geneviève et je suis dépendante. Je suis l'animatrice aujourd'hui en compagnie de Jean-François. Si le contenu de notre émission vous intéresse, c'est possible de l'écouter en rediffusion. Toutes les émissions sont sur les plateformes telles que Spotify. Le podcast Le Nous peut permettre d'en apprendre davantage sur les bienfaits de la fraternité chez nos membres. Maintenant, on va revenir à notre invité, José. J'aimerais explorer un peu quand même au niveau de tes liens avec les femmes encore. Mm-hmm. Parce que je pense que c'est quelque chose... Tu sais, moi, je me souviens un petit peu de la dynamique de compétition qu'il y avait v'là 20 ans. Puis aujourd'hui, je vois des choses, tu sais, des petits miracles qui arrivent. Est-ce qu'il y a des personnes que tu as jugées puis que tu as pu apprendre à connaître puis changer ta vision au niveau de ces personnes-là?
2: Oui, tout à fait. Ça m'est arrivé de juger et de condamner. Mais oui, aujourd'hui, c'est très différent comme lien que j'ai avec cette personne-là, tu sais. J'ai une personne en tête. Mon Dieu, c'était pas compliqué, c'était mon miroir, tu sais.
1: D'accord.
2: Puis aujourd'hui, cette femme-là a plusieurs années d'abstinence. Puis aujourd'hui, elle est très douce et calme. Et c'était moi.
1: C'est ce qui te mettait en réaction aussi?
2: Oui. Moi, je voulais pas m'approcher d'elle, puis je voulais rien savoir, mais finalement, c'est quelqu'un qui est très doux et calme en dedans d'elle.
0: Puis José, entre toi et elle, c'était-tu toi le problème ou bien c'était elle?
2: Ben c'est moi avec mon jugement. Ouais. Tu sais, je veux dire, c'est sûr, ça part de moi, là. Tu sais, c'est pas l'autre, c'est à cause, là. C'est moi, ça part de moi avec moi, là.
1: Est-ce que ça veut dire que tu considérais que tu as mis de la douceur dans toi aussi, puisque c'était peut-être ça qui te manquait?
2: Oui, bien, c'est sûr qu'il a fallu que j'en mette de la douceur. Parce qu'à un moment donné, ce comportement-là, il ne fait plus mon affaire. Mm-hmm. Fait qu'aujourd'hui, ça m'arrive encore d'être explosive. Là, ça part pas parce que j'ai 23 ans d'abstinence. Ça m'arrive encore, sauf que la différence avec le temps d'abstinence que j'ai, c'est que ça dure moins longtemps et moins souvent, beaucoup moins souvent.
1: Tu as un regard sur toi qui est différent.
2: Oui, tout à fait.
1: Tu vois ce que tu fais, puis tu décides de faire de quoi de différent avec ça. Là.
2: Oui.
1: Puis d'aller voir peut-être pourquoi ça réveille ça en toi, là, puis comment faire pour apaiser ça. Là.
2: Oui, parce que c'est des comportements que je veux changer.
0: Mais, excuse-moi, Geneviève, avec ton temps, mm-hmm. t'arrives-tu à voir tes comportements arriver dans le miroir?
2: Ben oui. Oh oui. Oh, oui, je les vois arriver. Puis des fois, là, je vais être honnête avec vous autres. Là. Des fois, là, je laisse là mes comportements. Là. Puis ils font mon affaire. Là. Mais à un moment donné, ça ne marche plus. Là. T'sais, des fois, je l'utilise encore, mais parfois, je n'ai pas connaissance que je l'utilise encore.
0: C'est un bouclier?
2: C'est un bouclier, oui. C'est ma façon à moi de ne pas me montrer vulnérable.
1: De quoi tu as peur? Qu'est-ce qui fait qu'on laisse... qu'on laisse un mécanisme de défense en place, qu'est-ce qui peut être épeurant pour toi, José?
2: Qu'est-ce qui peut être épeurant pour moi, c'est de ma vulnérabilité, d'utiliser, parce que par le passé, on l'a déjà utilisé, ma vulnérabilité, pour contre moi. Mm-hmm. Fait que c'est sûr qu'aujourd'hui, quand je peux sentir que quelqu'un peut l'utiliser, je deviens dans mes comportements.
1: Fait que tu fais quand même un choix, parce que, tu sais, on peut décider de faire confiance aux gens autour de nous, mais là, peut-être pas aveuglément.
2: Mm-hmm. C'est ça.
1: Tu choisis les gens à qui tu montres cette vulnérabilité-là.
2: Oui.
1: Parce que c'est quand même un échange, là. Si je te fais confiance, tu me fais confiance, on part, on est dans une relation équitable. Mm-hmm. Où est-ce qu'il n'y a pas de danger ni pour un ni pour l'autre?
2: Oui, mais je vais laisser... Aujourd'hui, je laisse plus de gens entrer. Je laisse plus de gens... Je me dis, go, on y va plus qu'avant. Tu sais... Oui, c'est différent.
0: Juste comme ça, tu te rappelles-tu la première fois que tu as été vulnérable dans un meeting? Pour toi, c'était quoi l'effet ou le sentiment que ça t'a fait?
2: Bonne question. d'être vulnérable.
0: Parce que j'imagine que dans ta vie passée, d'être vulnérable, c'était inacceptable pour toi. Fait qu'il y a eu comme un déclenchement quelque part que tu t'es dit, ah, dans les meetings, ça montre la vulnérabilité tout seul.
2: Ouais, mais là, je suis pas capable de te mettre un mot.
1: C'est difficile de trouver un moment.
2: Un moment précis.
0: Ou un événement.
2: Ben, j'ai toujours été quelqu'un de très sensible, d'hyper sensible. Fait que. Hey, je suis pas capable de me rappeler. Non. Ben, au congrès, quand j'ai pris mon porte-clés du nouveau, je comprenais pas ce qui arrivait, mais j'ai pris mon porte-clés puis je pleurais, tu sais. Mais je comprenais pas.
1: Mais la barrière, ben, tu sais, comme la protection, elle a tombé probablement parce que c'est quand même un événement assez impressionnant. Dans un congrès, quand un nouveau prend un porte-clés de bienvenue, il passe en dessous des rangées de gens qui font comme, je sais pas comment ça
2: s'appelle,
1: une haie d'honneur. Puis là, je veux dire, aller dire devant tout le monde, je suis nouvelle, c'est quelque chose quand même, là, c'est mettre le genou à terre puis décider qu'à partir d'aujourd'hui, je vais essayer du moins d'être abstinente jusqu'à minuit puis de recommencer le lendemain encore et encore, là. C'est quand même un gros pas qui fait en sorte qu'on est vulnérable là, quand on décide de faire ça. Là. Même dans un meeting tout à fait classique, là, d'aller devant les gens puis dire notre nom puis dire qu'on a besoin d'aide, c'est la première démonstration de vulnérabilité. Là. C'est sûr que c'est important de le nommer. T'sais. Ça n'a pas besoin d'être la grosse vague d'émotions, mais en même temps, ça en fait une vague d'émotions.
2: Oui. Je me souviens très bien d'avoir pris mon porte-clés puis de ne pas comprendre. Je comprenais pas là, du tout ce qui se passait. Là. Pas partout. Là. Mais il se passait de quoi?
1: Il y avait des choses qui bougeaient en dedans.
2: Oui.
1: Puis, est-ce que tu as eu à faire des démarches par rapport à ce qui s'est passé dans ton enfance, tu sais, le départ de ta mère? Est-ce que tu as eu à faire des démarches pour pardonner son départ ou est-ce que tu as eu quelque chose qui s'est fait par rapport à cette situation-là?
2: Bien, quand je me suis séparée en 2015, j'ai fait une thérapie sur les 12 étapes, puis on est allé fouiller là-dedans. Mais je te dirais que présentement, Je suis en démarche pour faire du ménage autour de moi et ça en fait partie. Il y a des choses, j'ai des comportements en relation amoureuse qui ne me tentent plus et que je ne veux plus faire. Fait que je suis vraiment là-dedans.
1: Est-ce que ça veut dire que tu pense peut-être que cette situation-là peut avoir teinté tes relations, la manière que tu es en relation affective.
2: Oui. Ah oui. Oh, oui, tout à fait. Tout à fait.
1: Plus ça va, plus on en parle de ça, tu sais, d'aller voir à l'enfance qu'est-ce qui s'est passé. T'sais, des fois, on dirait que les adultes pensent que leurs enfants, ils vont pas s'en souvenir de ce qui s'est passé dans ces années-là, là, mais ça laisse des traces quand même. Puis ça, c'est un bel outil qu'on a dans Narcotique Anonyme de avec le guide des étapes, d'aller explorer qu'est-ce qu'on a vécu dans toutes les phases de notre vie jusqu'au jour où on décide d'arrêter de consommer, et même encore après, puisque souvent les gens ils vont refaire leurs étapes encore et encore à répétition pour faire du ménage au fur et à mesure. Est-ce que tu as exploré ça avec tes proches?
2: Le guide des étapes? Je l'ai déjà souvent commencé. Mais ça s'est arrêté.
1: C'est quand même une job, là. C'est quand même un gros travail. Oui. Moi, je lève mon chapeau à tous ceux qui le font activement. Là. Faire ça à chaque semaine, on va brasser des choses. Est-ce que tu as été demandé de l'aide à l'extérieur aussi?
2: Oui. Okay. Oui, et c'est ça, je dis, là, c'est tout nouveau. Là, ça débute très bientôt. Là.
1: OK, c'est cette aide-là que tu vas prendre pour aller faire le ménage.
2: Ah oui, je le sais que je suis rendue là. Je le sais qu'il doit se passer quelque chose. Fait Je suis rendue là, oui.
1: Es-tu capable d'identifier un peu c'est quoi les comportements que tu as que tu n'aimes pas quand tu es en relation affective?
2: Bien, quand je suis en relation affective, pour des choses, il y a beaucoup de dépendance affective. Et il y a aussi choisi des partenaires qui sont non disponibles.
0: Qu'est-ce que tu veux dire?
2: Ben c'est des gens qui ne veulent pas s'engager. Et moi, ce que je veux, c'est quelqu'un qui veut s'engager. C'est ça que je veux.
1: Puis est-ce que ça t'est arrivé de rencontrer quelqu'un qui voulait s'engager?
2: Oui.
1: Qu'est-ce qui arrive?
2: Ça n'a pas fonctionné. Parce que c'est un alcoolique.
1: OK.
2: Pas en rétablissement.
1: Toi, t'es pas
2: j'ai
1: à l'aise avec ça,
2: non, pas du tout.
1: De partager ta vie avec quelqu'un qui...
2: Non, moi, partager ma vie, c'est quelqu'un avec qui est dans la fraternité, qui s'implique, qui connaît son mode de vie, qui utilise son mode de vie.
1: Qui parle le même langage que toi.
2: Oui.
1: C'est sûr qu'à force d'être baigné dans ça, en tout cas, personnellement, moi, j'apprécie énormément de pouvoir parler de ça avec les gens de qui je suis proche. Dans mes relations à l'extérieur, là, pas affectives, là, dans les relations amicales et tout, il y a eu quelque chose qui s'est passé. Puis tantôt, tu nous parlais que tu avais une réserve, une amie que tu gardais. Maintenant, qu'est-ce que tu pourrais dire au niveau de ton cercle d'amis? Est-ce que ton cercle d'amis est exclusivement dans la fraternité?
2: Oui, sauf mon ami d'enfance, depuis 45 ans qu'on est amis. Sauf que c'est pas une dépendante. Mais tous les autres, c'est tous des membres de Narcotique Anonyme.
1: C'est un beau filet de sécurité, ça.
2: Oui, tout à fait. Oh, oui.
1: Puis aussi, ça permet une belle introspection parce que des fois, ces gens-là, probablement qu'ils te reflètent certaines choses, qu'ils sont à l'aise de t'en parler aussi, puisqu'on est quand même souvent là-dedans. Narcotique Anonyme, ça sert pas juste à arrêter de consommer, ça sert aussi à se regarder aller puis à prendre des décisions pour évoluer.
2: Oui, mais c'est pas juste ça non plus. Tu sais, il y a du plaisir là-dedans. Je le répète, puis je vais le répéter. Tu sais, pour quelqu'un qui écoute la radio, puis que, tu sais, on a l'impression qu'on fait juste travailler sur nous, mais c'est pas juste ça, là. Tu sais, on s'amuse, là.
1: Non, mais moi, je l'ai entendu que tu t'amusais, puis que c'était important
2: oui,
1: pour toi.
2: C'est très important pour moi, parce que si j'aurais pas de plaisir, je ferais pas de meeting. Ça serait plate. Tu sais, je veux dire, toujours faire du meeting assis, puis écouter, mais à un moment donné, je m'étonnerais. Mais tu sais, je suis quelqu'un qui fait des activités. Dans Narcotique Anonyme, on a plein d'activités. On a des congrès, on a des campings, on a des journées plein air, il y a toutes sortes de choses dont on peut faire. Et moi, ça a été un gros point important pour moi. Parce qu'à la base, je suis une fille de party.
1: Ouais.
2: Et ça, c'est important. Puis je pense que c'est important de le dire aussi que Narcotique Anonyme, c'est pas juste des meetings et juste des congrès.
1: Non, puis après aussi, en ayant des liens qui se forment, on peut faire d'autres activités qui n'ont pas rapport avec les congrès puis les meetings. On peut se décider d'aller faire un souper entre filles ou d'aller au quai ou peu importe quoi, mais on développe des liens pour faire d'autres choses. Vivre la vraie vie, là, vivre la vie... normal,
2: oui.
1: On va dire, entre guillemets, là.
2: Oui, mais ben oui, parce que moi, chez moi, dans le temps de Noël, là, l'année passée, je ne l'ai pas fait, mais dans le temps de Noël, je fais tout le temps un souper, mais on est juste des membres. On se ramasse, on est 14-16 dans la maison chez nous, là, puis on se fait un souper, puis c'est agréable. Puis c'est pas juste ça, là, tu sais, je veux dire, on peut s'organiser pour aller prendre des marches, n'importe quoi, tu sais, il y a le plaisir qui est important, en tout cas, pour ma part, puis je trouve ça important de le dire aussi. Tu sais, c'est pas juste travail sur toi, là.
1: Non, mais ça se fait comme au travers, en fait.
2: Oui,
1: moi, je pense que c'est avec des gens avec qui j'ai du plaisir que j'accepte de me faire refléter certaines choses, tu sais. Puis en vivant le quotidien, que ce soit d'aller déjeuner, tu sais, moi, j'ai vécu des situations avec des membres quand j'allais déjeuner en dehors d'un meeting, là, puis après ça s'est réglé parce qu'on se regarde aller, puis on avance, puis on décide de mettre ça de côté pour justement pouvoir avoir des relations saines, là. Qu'est-ce que tu dirais à quelqu'un qui n'a jamais mis les pieds dans une salle de meeting? Qu'est-ce que tu dirais à quelqu'un, peut-être qui a un enfant qui semble avoir un problème de dépendance?
2: Bien, ce que je dirais, c'est de faire un meeting puis de pas juger la première fois que tu givaux. Fais juste rester assis et d'écouter. Tu comprendras rien et c'est normal. On a tous passé par là, mais c'est juste d'écouter pour le moment.
0: Puis qu'est-ce que tu dirais à une personne qui boude les meetings?
2: Vas-y pareil. Vas-y pareil, parce que c'est ce que j'ai fait. J'ai boudé les meetings, mais je suis allé pareil et j'ai persévéré. Même si les premiers meetings que j'ai refaits, j'étais dans le jugement, pas possible. Tout le monde me tombait ses nerfs. Tout le monde. Mais j'ai continué puis j'ai persisté. C'est ça que j'ai fait. Puis c'est ce que je suggère à quelqu'un qui n'a jamais fait de meeting. Persiste. Puis non, ce n'est pas une secte. Non, c'est pas une secte.
0: Même si on répète les vraies phrases.
2: Même si on répète les mêmes phrases, puis les vraies phrases, puis si pour toi, Dieu, parce qu'on nomme Dieu, mais Dieu, c'est pour englober. On y a mis un nom, mais tu peux mettre le nom que tu veux à ta puissance supérieure, là. Tu sais, je veux dire...
0: J'ai même déjà entendu quelqu'un dire que son bumper était sa PS, parce que son bumper de char lui a sauvé la vie.
2: Mm-hmm.
0: Fait qu'il disait que c'était son bumper de char, sa PS.
2: Ben oui! Ben oui, ça peut être... Tu sais, moi, je me souviens... Tu sais, depuis tout petit, là, je me souviens, moi, je parlais tout seul. Comme s'il y avait quelque chose en haut qui m'écoutait. Mais j'ai continué à faire la même chose dans Narcotique Anonyme. Si tu n'y crois pas, c'est pas grave. Parle dans le vide. Demande ce que tu veux, mais fais-le dans le vide. Puis à un moment donné, tu vas voir, ça va fonctionner. Tu sais, mais moi, ce que je dirais, c'est persiste.
1: Fait que la persévérance.
2: Persévérance. Mmh. Oui.
1: Puis la personne qui connaît quelqu'un. La personne qui reconnaît quelqu'un dans son entourage, celle-là, qu'est-ce que tu lui dis à cette personne-là?
2: Qui reconnaît, ben de... Et ça, c'est plus touché. Ça, qu'est-ce que je dirais? Ben, j'y parlerais... C'est parce que des fois, ça passe pas bien quand tu sais, t'es proche de la personne. Sauf que j'essaierais de trouver des dépliants. Okay. J'essaierais de glisser des dépliants chez elle ou j'essaierais d'en glisser un mot, mais ça se peut que la personne soit fermée complètement, tu sais. Puis j'y glisserais qu'il y a des podcasts.
1: De suggérer
2: d'écouter des...
1: Sur Spotify, le podcast Le Nous.
2: Oui.
1: On peut se reconnaître dans les partages qu'on entend, puis ça donne comme des outils pour commencer à aller voir sur Internet la liste des réunions.
2: Des réunions, puis, c'est ça?
1: Entendre sans avoir trop à s'impliquer. Sinon, il y a aussi les meetings en Zoom qui existent encore aujourd'hui, oui, qui peuvent être une bonne porte d'entrée. Fait que peut-être un conseil, une suggestion, mais sans pression.
2: C'est ça.
1: Parce que la pression, ça peut nous faire reculer.
2: Mm-mm.
0: Puis si ça fait pas, il y a d'autres fraternités aussi.
2: Oui.
0: Sans faire la publicité.
2: C'est ça. Il y a,
0: t'es pas à ta place, il y a d'autres places.
1: Mais oui. Moi, je vais oser parler quand même de Al-Anon.
0: Ah.
1: Je vais oser parler de Al-Anon parce que des fois, quand on est une personne qui est extérieure au problème, quand on a quelqu'un dans notre famille qui consomme, qui a des problèmes de dépendance, on se sent impuissant. Puis ben, il y a quand même cette fraternité-là qui peut aider la personne qui ne sait pas par où commencer parce qu'elle aussi, elle a des étapes qu'elle peut suivre pour accompagner une personne sans s'enfoncer. Donc, Al-Anon, ça peut être une bonne idée.
0: C'est quoi, Geneviève, Al-Anon?
1: Ben, c'est une fraternité pour montrer aux gens qui accompagnent un dépendant ou une dépendante à lâcher prise puisqu'ils n'ont pas... Ils n'ont pas le pouvoir sur l'autre, là, tu sais. Moi, si j'ai un enfant puis que je vois qu'il consomme, je veux dire, je vais me sentir impuissante. Je vais me sentir exactement avec les mêmes émotions qu'une personne qui est dépendante. Fait que ça donne un peu les mêmes outils aux gens qui sont pas dans la consommation, mais qui accompagnent une personne qui a des problèmes de consommation à appliquer le programme, appliquer les 12 étapes, exactement les mêmes 12 étapes qu'il y a dans plein d'autres fraternités. Fait que si ce que tu as entendu ce soir t'a rejoint, n'oublie pas qu'il n'est pas nécessaire d'attendre la catastrophe avant de demander l'aide de Narcotique Anonyme. On va t'accueillir sans attente. C'est gratuit. La seule condition pour être membre de NA, c'est que tu aies le désir d'arrêter de consommer. Tu peux assister à une réunion et repartir de façon anonyme. Pas besoin de nous dire ce que tu consommais, ni la quantité. C'est un jour à la fois que tu vas construire ton rétablissement. Si tu veux te donner cette chance, on t'invite à aller consulter la liste des réunions sur Internet au www.naquebec.org. Puis si tu as besoin de parler à quelqu'un, tu peux appeler la ligne téléphonique NA qui est ouverte 24 heures sur 24. Le numéro est le 1-855-544-6362. Un gros merci à toi, José.
2: Merci.
1: Merci à toi, Jean-François, qui était à la console. Geneviève,
0: il reste encore 4 minutes.
1: Bien, c'est parce qu'en fait, si on veut pouvoir passer tout le truc à la fin, là, j'ai remarqué qu'on avait un petit problème avec le temps.
0: Ah ouais?
1: Ouais.
0: OK.
1: Fait qu'on va voir, là. Tu vas embarquer le jingle après.
0: J'embarque le jingle. Oui, c'est vrai.
1: C'est pour ça que je le faisais. Fait qu'on va faire la prière de la gratitude. Ma gratitude s'exprime quand je me soucie des autres.
2: Et que je partage à la manière Ena.
0: Ça revient, ça marche. Merci beaucoup.
1: Merci à vous tous.

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Allô, allô, bonsoir Québec, ici Andrés de l'émission de Distorsión First Wave, c'est tout métal avec Arsam. Nous sommes sur les ondes de Sekaya, c'est 88.3, c'est la radio métal de la ville de Québec, Canada. On ouvre forte avec un monument du thrash metal, Metallica, Master of Puppets. La chanson vient de l'album du même nom, sorti le 3 mars 1986, un disque qui a bien marqué toute une génération de métalleux. Metallica formé en 1981 à Los Angeles. Puis c'est ici le thrash vers quelque chose de plus complexe, plus lourd et plus ambitieux. Un fait important, c'est que c'était le dernier album studio avec Cliff Burton à la basse avant son décès tragique quelques mois plus tard. Un classique absolu pour lancer Distorsión First Wave. C'est le bloc québécois qui se vient tout de suite. Et comme à chaque émission, on commence avec la pièce repérée de Distorsión First Wave. Eternal Drag avec We Force to Speak. Le morceau ouvre l'album de Violence of Time, Heresies Against the Flow of Time. Sorti le 17 juillet, cette année 2026, via First Wave. C'est du drag metal, une basse black net thrash, avec de l'agressivité, de la mélodie et même des guitares acoustiques, pour créer un contraste très intéressant. Cette chanson parle du temps comme une force qu'on essaye de forcer à répondre, même s'il ne nous doit rien du tout. Et après ça, on va avec les nouveautés québécoises, ok? The Haze Mind, un groupe stoner metal de Montréal. Leur album Inner Sanctum est sorti le 4 septembre 2026. La pièce Burning Fuel a aussi eu droit à un lyric video que j'ai trouvé vraiment amusant. Musicalement, on est dans un univers lourd, avec des riffs épais et une énergie très rude, ouverte. C'est les gens de Marceau qui sentent la fuse, l'essence, la fatigue et des mauvaises décisions prises à 2h du matin. Du gros stoner montréalais, bien solide. Après ça, c'est Commotion, c'est du groupe montréalais aussi, du trash dead metal. Sorcellière vient de leur premier album de Eldritch Tales, lancé le 11 septembre 2026. L'album est présenté comme un concept inspiré des récits étranges, anciens et fantastiques. Cette pièce est rapide, agressive, avec des riffs bien appuyés et une ambiance sombre. Pour une première offrande complète, c'est pas mal bon. Commotion arrive avec une identité claire du métal direct, méchant et avec un goût d'horreur ancienne. Et on va finir le bloc avec une bande déjà bien connue ici dans l'émission de Distorsión First Wave. Je parle de Thrash La Reine, une formation montréalaise de heavy metal francophone. La pièce « Ce qui ne tue pas rend plus forte » vient de l'épée Cauchemar dystopique, sortie le 11 septembre 2026. Le groove mélange heavy, groove et thrash metal probablement. Bon, un petit peu oui, avec des refrains frais pour être chanté en show. L'EP parle de l'angoisse moderne, les inégalités, des manipulations et des résistances. C'est engagé, accrocheur, et ça garde une énergie très live, très live. Du métal québécois francophone qui veut ressembler sans devenir mou. Ouais, c'est du bon métal québécois. Ok, donc on commence avec ça. La bande sonore de Distorsión First Wave, We Force It to Speak. C'est Distorsión First Wave, du métal.

écouter la chanson « Qui ne tue pas » de Rendre plus forte de la bande Trash La Reine. Une bande montréalaise avant Trash La Reine, c'était Commotion et la chanson du sorcelier. Et avant ça, c'était Burning Fuel, une chanson de la bande Haze Mine, du stoner metal. Place maintenant dans des gros retours internationaux de 2026. Anthrax, Eat for the Kids, vient de Cursum Perficio, leur 12e album studio, sorti le 18 septembre. Anthrax, formé à New York en 1981, fait partie des fameux Big Four, du thrash metal avec Metallica, Slayer et Megadeth. Ce disque arrive environ 10 ans après For All Kings, donc l'attente était énorme. It's for the Kids a été choisi comme premier single avec un clin d'œil à l'époque classique du groupe et à l'esprit plus fun, plus punk et plus new-yorkais de Anthrax. Donc c'est Anthrax qui va débuter ce prochain bloc. Mais il ne sera pas tout seul parce qu'il va être accompagné de un petit peu du heavy metal de la bande Son of Cult, une bande de l'Espagne et la chanson United de l'album Revenge. Après ça, c'est Die and We Hung. C'est pas facile à dire. C'est une bande de black and heavy metal israélien et la chanson Generation of Pounds de son album Worldwide Terror. Et pour finir, les blocs, c'est Vertiginous, Brutal Dead, Indonesia. La chanson Chaotic in the Wickedest Reason de l'album Incessant Affliction, sorti le mois d'août 2026. Ok? Anthrax, la nouveauté de l'émission d'aujourd'hui, la chanson It's for the Kids de l'album Cursum Perficio. C'est Distortion First Wave, c'est du métal. Avec Axa.

de la bande Vertiginous, Brutal Dead, de l'Indonésia, avec la chanson Chaotic in the Wicked Tree Songs. On revient dans les classiques avec Slayer et Angel of Dead, ouverture brutale de l'album Raining Blood, sorti le 7 octobre 1986. Slayer, formé en 1981 en Californie, a créé ici un des disques les plus extrêmes et les plus influents du thrash metal. La chanson a toujours été controversée à cause de son sujet lié au crime de Joseph Mengele, médecin nazi à Auschwitz. Musicalement, c'est une attaque pure, ok? On parle de musique, c'est une attaque pure, c'est vitesse, c'est précision, c'est violence et aucun perte de temps. Un morceau difficile, mais incontournable dans l'histoire du métal extrême. Avec Slayer, on va écouter Jupiter Cyclops et la chanson Down from the Inside. Heavy Hard Rock, et après ça, Beyond Defiance, groove metal suédois, c'est la chanson Cry de l'album Utopia. Slayer, Angel of Death, chez Distortion First Wave, du metal, avec accent.

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On est descendu dans les racines du death metal avec Dave et Pull the Plug. La chanson vient de l'album Leprosy, qui est sorti le 12 août 1988 chez Combat Records. Dave, mené par Chuck Schuldiner, est souvent considéré comme un des groupes fondateurs du death metal. Pull the Plug parle d'un patient maintenu en vie par des machines et de la question de laisser partir quelqu'un qui souffre. Encore, c'est brutal, c'est une question brutale, mais aussi très humaine. Cette morceau montre déjà que Dead n'était pas seulement extrême, était aussi réfléchi, sombre et profondément sérieux. On va écouter une deuxième chanson de l'album Cursum Perficio de Anthrax. Oui, je pense que ça mérite d'être écouté encore une fois. Aussi connu comme Target on My Back, la pièce vient de Cursum Perficio, sortie le 18 septembre 2026. Ce qui est intéressant avec ce disque, c'est qu'Anthrax ne revient pas seulement pour jouer la carte nostalgie. Non, les groupes gardent son identité trash, un petit peu du trash parfois, mais avec une production moderne et une écriture très directe. Tombe est un morceau plus lourd, plus frontal, avec cette sensation de pression constante. Et Anthrax rappelle ici qu'après plus de 40 ans, ils peuvent encore sonner vivants, agressifs et dangereux. Après Anthrax, on va écouter No Direction, Total War, qui ont gardé la bande Eternal Drag. La chanson ferme l'album de Violence of Time. Et dans les concerts du 10, c'est le moment où il reste plus de négociations possibles avec l'État. On cherche plus une réponse, on déclare la guerre totale. Musicalement, c'est un black and trash direct avec l'énergie du fin des batailles. C'est pour ça que cette pièce ferme l'émission, pas doucement, pas proprement, mais avec la hache dans la porte. Après Eternal Drag, on va écouter Forsaken Eternity. C'est une bande de Black Death symphonique, une bande de USA Portland, de l'album Shades of Existence, une chanson qui s'appelle Adrift in a Twisted Ethereal. Et pour fermer les blocs, on va avec Alter Soul, Death Melodique, canadien de Ottawa, un single qui s'appelle Abandoned. Ok, Tombe de Anthrax chez Distortion First Wave, c'est du metal. Avec accent.

d'écouter la bande de death metal mélodique de la ville d'Ottawa, Alter Soul et sa chanson Abandoned. On poursuit avec un classique sud-américain essentiel. Sepultura et Inner Self. La chanson vient de Ben Grimane, sortie le 7 avril 1989 chez Roadrunner. Sepultura formée à Belo Horizonte, au Brésil, 1984, je pense, ou 3, bah, a montré avec cet album que le thrash et le death metal n'existaient pas réservés aux scènes américaines ou européennes. Inner Self est devenu un hymne de résistance personnelle avec un riff qui frappe tout de suite. C'est un des morceaux qui a aidé Sepultura à passer des statuts de groupe underground brésilien à celui de force mondiale du métal. Pour accompagner Sepultura, on va écouter une bande de power symphonique de l'Argentine qui s'appelle Abstracted Mind et une chanson qui s'appelle Who You Really Are. Après ça, c'est The Great White Nothing, post-metal progressive belgique, la chanson Dolores de son album Live at Motor Music. Ok, on va avec ça. Inner Self, j'ai Distortion, Fierce Waves et du métal.

écouter The Great White Nothing. Bande Belgique de Belgique, la chanson Dolores. On termine ce bloc avec un classique québécois, Void Void, et leur version de Astronomy Domain. La chanson vient de l'album Nothing Face, sorti le 13 octobre 1989. À l'origine, c'est une pièce de Pink Floyd, mais Void Void l'a transformée avec son identité progressive, étrange et futuriste de l'époque. Le groupe vient de Jonquière au Saguenay et il a toujours eu une place très spéciale dans le métal mondial. Nothing Face, leur album le plus reconnu commercialement, je dirais que oui. Et cette reprise a même tourné à Headbangers Ball du Québec, mais avec une portée très internationale. Après ça, on va écouter une bande colombienne qui s'appelle Orion et la chanson Les Fins du Monde, c'est Apocalyptic Fall, sortie en 2023. Et après ça, c'est Face à Sample, c'est du stoner punk montréalais. Un single qui s'appelle La fin du monde et le dessert. Et on va finir avec Animax, Heavy Metal, la chanson Demolition Night. Void Void, Astronomy Domain, tu distorsion, Fierce Wave, du metal. Avec accent.

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Il était une fois, il n'y a pas si longtemps, une princesse qui se retrouva obligée de se marier avec un dragon parce que dans son royaume, tous les hommes avaient disparu. La jeune fille avait donc accepté les avances du dragon qui avait malgré tout témoigné d'une certaine galanterie en lui offrant en cadeau un bel oiseau. Mort. Mais bon, c'était l'intention qui comptait. Une autre chose qui était importante pour la princesse, c'était la taille de son prétendant. Et il ne faisait que 8 pieds de haut, ce qui était raisonnable pour son espèce. Et enfin, il avait assuré qu'il était majoritairement végétarien. Mais ce qui inquiétait réellement la princesse, là, c'était le déroulement de la nuit de noces. Alors, elle décida d'aller demander conseil à une vieille femme de son village qui elle-même avait eu 5 maris. Elle devait connaître les rudiments de la chambre à coucher. La vieille l'écouta et lui dit « Fais-toi-en pas, ça m'est arrivé à moi aussi. Je vais te prescrire ce qu'il faut que tu fasses. Le soir de tes noces, t'auras qu'à porter, une par-dessus l'autre, 10 de tes plus belles robes. Et tout va bien aller. » Ouais, la jeune fille a confiance en la vieille, alors elle rentre chez elle, puis elle se prépare. Le jour du mariage arrive. Il y a un grand banquet au château. Tout le monde fait la fête, on danse, on mange. Il y a les meilleurs pains, les meilleurs vins, la meilleure bouffe. Puis il y a la princesse. Dans un coin, elle est aussi blême que sa robe. Puis on dirait qu'elle a pris 200 livres à cause de ses 10 épaisseurs. Et à l'autre bout de la salle, il y a le dragon. Qui fait son fier. Mais il est tout seul, peut-être à cause qu'il mange tout ce qui passe un peu trop proche. Minuit sonne. Le dragon se lève. Tout le monde s'écarte pour le laisser passer. Il se dirige vers la princesse. Elle, elle a compris. Elle se met sur ses jambes, puis elle prend les escaliers avec l'odeur de son reptile de mari qui la suit. Elle monte jusqu'en haut de la tour. Et arrivée dans la chambre, le dragon fumant d'enthousiasme s'approche d'elle et lui dit « Enlève ton linge. C'est le temps de se mettre au lit. » La princesse fait « Non, toi d'abord, enlève ce que tu portes et j'enlèverai mes vêtements. » Le dragon fait « Ouais, pas de problème, j'ai déjà fait ça. » Alors, il enlève une première couche d'écaille.

deuxième couche d'écaille se tirait, mais il avait déjà fait ça. Et de robe en écaille, à un certain moment, la princesse put voir couler sur la joue du dragon une grosse larme.

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0: Derrière nous, on n'a plus de raison de chialer que c'est difficile les débuts de semaine puis qu'on était donc ben bien pendant la fin de semaine. Non, il faut accueillir et apprécier les lundis. Puis le mardi, ben voilà, c'est commencé. On regarde par en avant. J'espère que ça se passe bien pour vous en ce début de semaine. Une grosse semaine, bien évidemment, étant la dernière avant les élections de lundi prochain, le 5 octobre. Et ça va continuer de faire jaser beaucoup dans l'actualité. Merci beaucoup d'être là. Marc-André est là également. Bonjour, mon brave.
1: Bonjour Rémi.
0: Toi, t'es allé voter par anticipation hier.
1: Oui.
0: T'as pas pris une photo de ton bulletin de vote pour mettre ça sur Facebook?
1: Non.
0: Parce qu'on voit beaucoup de gens faire ça. Surtout les gens qui votent conservateurs. Moi, c'est ce que j'ai vu. Et il y avait un reportage intéressant. Je pense que c'est sur Nouveau TVA. Là. Bref, à savoir, on a-tu le droit de faire ça? T'as-tu le droit de prendre une photo de ton bulletin de vote et de le publier?
1: Je sais pas. C'est une bonne question. Hein?
0: La réponse, c'est non. Mais il n'y a pas d'infraction à proprement dit. Fait que c'est comme, t'as pas le droit, mais si tu le fais, ça fait rien. T'sais, c'est un peu ça, le reportage que j'ai regardé un peu plus tôt ce matin. Il n'y aura pas de sanction. T'sais, de dire pour qui t'as voté dans ton salon autour de toi, c'est une chose. Publiquement, c'en est une autre, apparemment, selon Élection Québec. Donc, t'as pas le droit, mais il n'y a pas de conséquences. T'sais, c'est... Mais, même qu'on élève des enfants qui écoutent.
1: Ouais, mais même mettre ça sur Facebook, c'est une résonance de la bulle. Ça fait que tes amis Facebook, si tu votes conservateur, mais c'est pas mal tout du monde qui vont voter conservateur.
0: C'est sûr que si tu es dans l'algorithme de la chambre d'écho, là, tu vas avoir l'impression, effectivement, que tout le monde vote pour le même parti que toi. Ça va de soi. Mais le vote par anticipation est assurément très populaire cette année. Là. D'ailleurs, dans les 10 circonscriptions au Québec où il y a eu le plus haut taux de vote par anticipation, il y en a 9 qui sont dans Capitale-Nationale, sur les 10 où il y a eu le plus haut taux. Fait qu'imaginez à quel point, dans notre coin, l'intérêt est palpable. Toi qui as vécu quelques élections, pas tant que ça, est-ce que tu sens un intérêt différent dans cette campagne-là? Est-ce que tu sens une frénésie différente?
1: Oui, parce qu'il y a quand même beaucoup d'enjeux. Ben, le changement de gouvernement, après ça, le troisième lien, qu'on le veuille pas. Tu sais, il y a des partis qui sont pour, des partis qui sont contre, puis le monde... en tout cas, moi, je garde mes opinions pour moi.
0: Là, c'est bien correct, mais le troisième lien, c'est parce qu'on commence à peine à en parler, là, tu sais, donc... c'est normal, là, ça fait quoi, 8 ans, à peine? Ah, on ça parle fait plus que ça.
1: Ah, ça fait plus longtemps que ça.
0: Peut-être 50 ans, là, si on retourne dans l'histoire.
1: Ouais,
0: là.
1: Mais c'est un peu comme l'autoroute de la Beauce. Là. Mais là, tu vas me dire, ouais, faites l'autoroute de la Beauce. Ouais, mais pas fini.
0: Pas
1: puis
0: fini
1: on commence à en parler dans les années 50. Là.
0: Ben, tu sais, le pont sur Antadoussac, Baie-Sainte-Catherine, ça aussi, ça date des années 50, si je me trompe pas, les premières fois qu'on en a parlé. Donc, c'est pas demain qu'on va traverser le fleuve sur autre chose que le pont Pierre-Laporte ou encore le pont de Québec. Mais t'as raison qu'il y a plusieurs enjeux qui sont, oui, des gros enjeux structuraux dans la ville, mais également socialement. Tu sais, coût de la vie, la détresse psychologique, la santé mentale, c'est des choses qui vont pas très bien, là, somme toute. Les réseaux sociaux, y a beaucoup de choses qui sont à mettre autour de sur la table pour cette campagne-là. Puis évidemment qu'il y aura toujours des oubliés. Puis quand ça nous touche personnellement, on dirait personne parle de telle affaire. Tu sais, dans l'actualité ce matin, il y a quelqu'un qui déplore le fait qu'on parle pas beaucoup du coût de l'épicerie. Tu sais, parce qu'on parle du coût de la vie en général, mais tu sais, le coût de la vie, c'est tellement de choses, là, tu sais. Donc, est-ce qu'on pourrait peut-être s'attaquer plus précisément à certains points comme l'alimentation? Il en a été question lors du débat communautaire de Taschereau. Tu sais, les 5 grandes bannières d'épicerie, là, au Canada, là, c'est des milliards de dollars de profit, là, alors que nous, on a de la misère à se payer un chou-fleur parce qu'il est rendu 7$, tu sais. Eux, ils ont doublé leur profit depuis la pandémie. C'est comme, tu sais, je comprends la gang, là. Ben, fait que bref, on pourrait parler de tellement de choses, mais encore une fois, ben, j'allais dire une campagne, c'est pas long. C'est long en sacrament, diront certains. Et quoi, celle-là est 36, 39, là, quelque chose comme ça,
1: ouais.
0: Dans les plus longues.
1: Oui, ben c'est ça, il y a la CAQ à choisir. Ben, selon la loi, il y a...
0: Ils ont des choix, là.
1: Oui, c'est ça, mais ça fait qu'ils ont choisi la plus longue.
0: La plus longue,
1: ça leur joue... ça joue contre la CAQ.
0: Ben, je pense qu'en ce moment, ça va... pas très bien là pour la coalition Avenir Québec, même si on a tenté de changer le nom, changer même les couleurs. Hein, je sais pas si je suis le seul à avoir remarqué, j'ai vu des pancartes de la CAQ rose. J'ai vu des pancartes du Parti conservateur rouge. Ça me fait spécial. J'ai l'impression que c'était toujours la même couleur, mais non, on essaye différentes choses. Pourquoi? Je le sais pas.
1: Le ciel est bleu, l'enfer est rouge.
0: Fait que la politique va continuer de faire jaser, puis ce sera le cas encore une fois ce matin, ça va de soi, c'est dans l'actualité. Que voulez-vous? Parlant d'actualité, 7h35. Alors, maintenant, on parle de l'autre, la Dauphine, qui accueillait officiellement ses premiers jeunes résidents hier. L'organisme La Dauphine, qui est situé dans le Vieux-Québec, qui accompagne les jeunes en situation d'itinérance, en offrant notamment un service d'hébergement d'urgence. Pour pallier la demande grandissante et améliorer la transition des jeunes vers le logement, il y a un nouveau service qui est offert à l'hôte de l'hébergement transitoire, donc un bâtiment qui est situé dans le quartier Limoilou et qui comporte 16 studios, 11 appartements, deux salles de cours et des bureaux pour des intervenants. 26 locataires vont faire leur entrée dans les prochains jours, du monde âgé entre 17 et 35 ans, et vont pouvoir profiter du service pour un maximum de 3 ans. Le FRAPRU, maintenant, le Front d'action populaire en réaménagement urbain, organise une assemblée publique demain, le 29 septembre. Ça va s'appeler « Campagne électorale, l'avenir du logement social est en jeu ». Le regroupement va présenter une conférence sur la marchandisation du logement social offerte par Louis Godreau, qui est professeur de l'UQAM. Ensuite, une période d'échange, un événement qui se tient à 19h à la Maison de la coopération au 155 boulevard Charest-Est, salle 3. Rassemblement qui se tient dans le cadre des 10 jours d'action de convergence sous le thème de la riposte populaire partout au Québec. Le conseil de quartier du Vieux-Limoilou vous rappelle qu'une consultation publique est en cours en lien avec le projet de terminal de conteneurs QSL au Vieux-Port de Québec. Les citoyens du Vieux-Limoilou qui ont jusqu'au 24 octobre pour prendre connaissance de ce projet-là. De toute façon, il en sera question plus en détail à 8h ce matin avec Thomas Verrette, qui est rédacteur en chef et journaliste pour les médias Mon Quartier. Il y a un excellent article assez complet là-dessus. Donc, on va en reparler un petit peu plus tard de ce dossier-là. En transport collectif, ce matin, les métrobus 800 et 801 ne desservent toujours pas l'arrêt de Sainte-Hélène, tandis que le 805 ne dessert pas de Salaberry ni de Sainte-Hélène. 807 est aussi perturbé, entre autres avec l'arrêt de l'hôpital Jeffrey L, qui n'est pas desservi. Les travaux liés à Tramcité se poursuivent au centre-ville. Le RTC maintient notamment le 800X pour faciliter les déplacements entre la Haute-Ville et la Basse-Ville. Et parlant d'autobus, hier, en revenant chez moi, dans la 800, un moment donné, il est rentré une gang de jeunes, des élèves, OK? Ils étaient peut-être 20-25, à un âge où, clairement, tu prends pas souvent l'autobus, puis tu tripes, OK? L'autobus de ville, je veux dire. Et à la fin, rentre un professeur. Fait que je me dis, ah! Oh, une sortie scolaire en autobus de ville, ça doit être cauchemardesque, tu sais, mais non, les jeunes, ils faisaient vraiment bien ça. Puis à la fin, en débarquant, j'ai posé la question à la femme, j'ai dit, ah, c'est une sortie scolaire? Elle a dit, oui. J'ai dit, vous étiez où? Elle a dit, à la maison philo. Je trouve ça génial parce qu'on a entendu une publicité sur nos ondes. C'est une entreprise d'économie sociale qui est membre du pôle d'économie sociale, le pôle CN, là. Ils arrivaient de là. Je trouve ça tellement cool. C'était une gang de 5-6e année qui est allé là. La maison philo, c'est un endroit où on y va pour réflexion et dialogue. Ça peut prendre toutes sortes de formes, là, entre autres des ciné-philos ou encore des rencontres. Puis oui, tu peux aller sur place, mais eux aussi peuvent se déplacer puis créer des espèces d'événements ou d'activités où justement, comme on dit dans la publicité, c'est pas des débats, là, puis tout ça, c'est juste des exercices qui permettent à nos jeunes de réfléchir par eux-mêmes, tu sais. Puis je trouve ça absolument génial. Donc, j'étais tellement fier que Maison Philo soit une entreprise d'économie sociale qui annonce sur nos ondes et que cette prof enseignante-là, enseignante ou prof, 5-6e année du primaire, prof.
1: Ouais, dis enseignante, tu te trompes pas.
0: Enseignante. Avait, vraiment, là, j'ai trouvé ça tout à fait génial. As-tu déjà fait ça, des sorties scolaires en autobus de ville?
1: Non, pas en autobus de ville. Mais, garde, pendant à peu près 25 ans, mettons 22, 23 ans, j'amenais mes jeunes de secondaire à l'opéra.
0: Ah ouais?
1: Parce que l'opéra, quand il faisait la dernière répétition, la grosse générale technique, avant que Allemand ne paye pas les voir, fait qu'il invitait les écoles secondaires. Il fallait juste se le dire. Ah. On va être un autobus, là, style à 45, puis
0: il vous chargeait rien.
1: À seule affaire, il fallait que je paye l'autobus, mais il y avait tout le temps des budgets dans les écoles. Je peux-tu...
0: De Bordeaux à Porte à Thomas Verrette.
1: Oh, oui. Je vais arrêter de parler.
0: Merci. 7h40 maintenant sur les ondes de CKIA 88.3, la radio urbaine de Québec, alors qu'effectivement, on va accueillir notre ami Thomas Verrette dans pas très longtemps, autour de 8h ce matin. Mais d'abord, on va s'offrir une chanson sur table tournante. Marc-André, qu'est-ce que tu nous as préparé?
1: OK, là, je peux parler, là?
0: Oui, là, tu peux. Ouvre ton micro.
1: Hey, un hit là, des années 70, peut-être fin 60, Roger Whittaker.
0: Yes.
1: Avec un nom de même, c'est sûr qu'il chante en français.
0: Oui.
1: Mais c'est un chanteur d'origine britannique. Il jouait de la guitare, etc. Puis lui, il était reconnu pour son sifflet.
0: Ah ouais?
1: Puis il fait partie de la gang des meilleurs sifflets au monde, là, même s'il est décédé. Sauf que dans la chanson que je vais faire jouer, je pense qu'il en fait pas. Il y a de la flûte, mais c'est pas lui qui siffle.
0: Est-ce que tu siffles bien, toi?
1: Non.
0: Es-tu capable?
1: Non. j'ai déjà essayé, mais j'ai arrêté ma carrière là. Mais lui, il était reconnu pour ça. Puis, c'est ça, c'est un Britannique... qui est né, c'est spécial, au Kenya, mais qui a vécu en Angleterre là, pour faire ses études, puis etc. Mais il chante en français, il a eu des gros succès en France et au Québec, puis il a aussi fait carrière en Allemagne, sauf qu'il parlait pas allemand.
0: Ah ouais.
1: Mais il chantait à l'oreille. Il chantait, on dit, ouais, c'est ça, phonétique, puis mais il faisait des tournées en Allemagne. Puis,
0: c'est donc bien cool.
1: Ben ouais.
0: Et fait là, qu'est-ce qu'on écoute de lui, là?
1: Sweet chanson, Madame hein? Blue.
0: Ouh! De Roger Whittaker là, sur la table tournante de CKIA.

0: 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Bref, dans tous les cas, merci beaucoup de nous choisir. Et surtout, n'hésitez pas à passer le mot. Hein, si vous connaissez d'autres gens qui peut-être apprécieraient l'émission que vous écoutez présentement ou encore l'extraordinaire programmation variée qu'on vous offre, eh bien, passez le mot, alors qu'on aura entre autres Esprit communautaire ce matin, Chute Madame Lee, le quartier des projets, sans oublier évidemment les vraisemblables à compter de 16h avec Baby Boo et Angelica, les deux qui reçoivent leur monde de la rue pour faire du karaoké en direct, avoir des récits de vie également. Un karaoké en direct à la radio, ça aussi, il y a juste une station qui le fait. Puis c'est CKIA 88.3. Merci beaucoup, un, d'être à l'écoute et deux, de passer le mot. Je ne sais pas si vous êtes allé récemment au Musée de la civilisation. C'est quelque chose que j'aime beaucoup faire. D'ailleurs, on est membres, nous. On n'est pas rentré dans notre cache, on est allé une fois. Tu sais, des fois, tu dis, ah, je vais être membre, venir ici tout le temps. Finalement, tu y vas une fois. Bon, c'est pas grave, c'est fait. On est allé voir bon, le Titanic, on est allé le voir. Il y en avait d'autres assez intéressantes, une sur les foules, bref. Et quand tu sors du musée de la civilisation et que tu veux, par exemple, traverser la rue d'Alousie, qu'est-ce qu'on retrouve sur le panneau de lumière? Tu sais, où on pèse sur la traverse, là, il y a les poteaux, il y a des panneaux. Qu'est-ce qu'il y a partout?
1: C'est les stickers que le musée te donne pour, pour t'identifier comme ayant payé pour te promener dans le musée. Là.
0: Exactement. Il te donne un petit collant que tu mets sur ton chandail. Et quand tu sors, tu le schmacks sur le panneau. Pourquoi? C'est tellement cave, là, parce que il n'y a pas de raison. C'est un genre d'élan de gagne.
1: Mais Rémi, moi, je trouve ça beau.
0: Ah oui?
1: Ben oui, quand que tu regardes ça, là, je trouve ça beau, ça fait artiste un peu. Là,
0: c'est très street art, c'est très urbain, effectivement. Moi aussi, je trouve ça beau, je trouve que c'est spécial, puis c'est vraiment un effet de gang qui n'a aucun rapport. Quand je suis allé cet hiver avec Rêve d'enfant, Make-A-Wish, à Disney, et on recevait des colliers de perles en jouets, là. Et puis, à la sortie, il m'en est, t'es comme sur, je sais pas, une espèce de chemin, puis il y a des arbres plus bas. Il y a des colliers de perles partout dans les arbres, parce que le monde, il te les swing dans les branches. Et là, ça fait que t'as plein d'arbres où il y a plein de colliers de perles qui pendent. En soi, c'est pas voulu. C'est pas supposé. Il y a un premier qui a swingé son collier. Là, tout le monde s'est mis à swinguer le collier. En bout de ligne, c'est comme beau.
1: Ouais, mais là, des colliers dans les arbres, c'est pas mal plus pire, comme on pourrait dire, que des petits stickers en papier collés après des poteaux.
0: Je suis assez d'accord, mais ça dérange assez de monde pour que ce soit dans l'actualité ce matin.
1: Ah ouais?
0: Ah ouais, dans Le Soleil, un article de Simon Carmichael. Et tantôt, on parlait hors d'onde de quelqu'un qui est très souvent dans l'actualité. Michel Mas, qui est dans cet article-là.
1: Et qu'est-ce qu'il dit, Michel Mas?
0: Il dit, ça peut paraître rigolo sur le coup, quand on est juste visiteur, mais c'est beaucoup moins drôle pour les résidents. Monsieur Michel Mas est président du Comité des citoyens du Vieux-Québec. Il dit, ça fait mal propre, ça fait mal entretenu, et ça finit par cacher des informations importantes pour les citoyens. Également, on dit qu'il y a des risques que ces collants-là se retrouvent dans la nature. Bon, évidemment, il y a l'aspect écologique de la chose. Et on dit aussi que les autocollants laissent une colle qui finit par abîmer le mobilier urbain lorsqu'elle s'accumule. Les petits carrés blancs qui pourraient aussi, comme je disais, cacher des informations quand ça recouvre un panneau de passage piéton, une interdiction de stationnement, ce genre de choses-là. Donc, c'est à ce point un problème qu'il y en a un article ce matin dans Le Soleil. T'as pas consulté avant de sortir.
1: Non, ben, tu sais, je fais partie du comité des citoyens du Vieux-Québec, puis je suis pas d'accord.
0: Ah ouais?
1: Mais j'ai le droit de pas être d'accord. J'ai c'est un vrai lieu de discussion, puis...
0: De démocratie.
1: C'est ça. Puis si on vote, puis que tout le monde est d'accord avec ça, puis que moi, je suis pas d'accord, mais regarde, je vais accepter la décision de ce comité-là. Mais, T'as déjà entendu parler des cadenas après les ponts?
0: Oui, à certains endroits dans le monde.
1: Oui, oui, oui. Puis il y a des endroits où ça fait vraiment problème. Comme à Paris, là, je me souviens pas c'est lequel, c'est-tu le pont des métiers ou le pont des arts. Il paraît qu'il y en a tellement que c'est dangereux que le pont s'écroule.
0: Ah ouais, il y a tellement de poids. Il y a des effets comme ça qui sont des effets d'entraînement. On sait pas trop d'où ça part, effectivement. Puis à un moment donné, ça peut devenir problématique. J'ai donné l'exemple des colliers dans les arbres. Le cadenas en est un autre bon. Si vous avez d'autres exemples, écrivez-nous via la page Facebook de Québec Réveil.
1: Mais il y a un pont pour piétons dans le Vieux-Port qui commence à en avoir.
0: Mais
1: je dis, je dis pas si c'est lequel, là, pour pas donner des idées à nos auditeurs. Là.
0: On va vouloir, du côté du Musée de la Civilisation, régler le problème. Comment on fait? On dit que le Musée de la Civilisation a, entre autres, arrêté de donner des billets avec autocollants aux groupes scolaires.
1: Ah.
0: Mais les groupes, c'est une bonne gang de leur clientèle, on va se le dire. Puis, tu sais, quand je parlais tantôt des jeunes de 5-6 qui étaient dans l'autobus, j'imaginais, moi, coller les collants, là, t'sais. Avec beaucoup d'amour, bien sûr, quand je dis ça, parce que je l'ai fait, moi aussi, quand je suis allé, là. Je l'ai fait.
1: Ouais, ça fait partie d'un rythme de passage, effectivement. Mais c'est peut-être là que vient le problème, c'est pas le monde ordinaire. Moi, je suggérerais au Musée de la Civilisation de mettre des panneaux avec écrit « Collez vos autocollants là ».
0: C'est déjà fait, c'est une très bonne idée, mais le succès est mitigé. C'est comme, là, t'as le droit, fait que c'est comme plate. Et on dit que...
1: Mais non, mais ils ont juste à écrire, il est interdit de coller vos autocollants sur ce panneau.
0: Et là, ce serait plein. C'est exactement la bonne psychologie qu'il faut utiliser. On veut également essayer de trouver une autre manière, là, avec la billetterie, que ce soit des autocollants. Ce que je trouve chouette, et je sais pas si c'est la gang de tapage, mais on dit qu'en bonne partie, on ne peut en retirer avec la participation de personnes en situation d'itinérance dans une approche d'insertion et d'inclusion. La gang de tapage, je sais pas exactement ce que l'acronyme veut dire, là. Mais ça fait partie du YMCA. Et ce qu'ils font, c'est que tu te présentes là le matin, puis ils vont te donner un certain montant si tu veux faire une job X. Tu sais, dans le sens où c'est pas prévu bien à l'avance, puis tout ça. C'est comme ça qu'on avait rencontré, entre autres, Hugo Bérubé. Nous, on avait fait appel à ces services-là. Les gens étaient venus nous aider à descendre du stock dans les escaliers, etc. Donc, vraiment un programme cool, tabage.
1: Ils viennent recruter juste en face de la station, ouais. Dans le parc.
0: Au Carré Lépine, on peut les voir. Il y a des attroupements. Bon, qu'est-ce qu'on fait aujourd'hui? Qui veut le faire? Des fois, il y a trop de gens, donc ils font des piges. Bon, qui travaille aujourd'hui? Fait que ça, vraiment, c'est une initiative qui est chouette parce que ça permet à des gens, si tu veux, ça t'adonne, t'es disponible ce jour-là, tu le fais. Donc, vraiment, c'est chouette. C'est pas écrit là, dans cet article du Soleil. Si c'est tapage, vraiment, ça ressemble quand même pas mal à ça. De son côté, la Ville dit ne jamais avoir reçu de plainte là, officielle, mais va quand même essayer de trouver des solutions. Est-ce que vraiment ça rend... Tu sais, t'es un touriste, tu te promènes, t'es sur la rue Dalhousie. C'est beau, là. Elle dit Champlain, je t'allais, il n'y a pas long. Là. Écoute, ça n'a pas changé, comme on dit. C'est-tu ça qui fait comme arc? C'est malpropre? Moi, je suis un peu plus dans ta gang, mais en même temps, j'ai beaucoup de respect pour tout le monde et toutes les positions, et je peux comprendre que il y a des gens que ça gosse, mais moi, je suis plus dans l'angle street art, art urbain également.
1: Mais ça prouve qu'il y a des gens qui vivent là.
0: Ça prouve qu'il y a des gens qui vont au musée aussi. En fait, je me demande si c'est pas des employés la nuit qui vont... Tu sais, on a besoin de subventions, la gang. Regardez comment il y a du monde qui vient. On peut-tu voir vos données de billetterie? Non, regardez, collant, c'est pas non. Mais le Musée de la Civilisation, ça demeure une entité cruciale, évidemment, qui est un incontournable dans la ville de Québec. Puis moi, je suis assez d'accord que si ça prouve qu'il y a beaucoup de monde qui y vont, pourquoi pas? On est rendu à 7h55 maintenant sur les ondes de CKIA 88.3, la radio urbaine de Québec. Beaucoup d'invités à venir en studio au courant de la prochaine heure. On aura à 8h45 un auteur qui s'appelle Dominique Lenoir. Et j'adore... le principe de son livre. Moi, j'aime les gens qui pensent en dehors de la boîte. Et lui, le concept de son livre, c'est grosso modo d'arrêter de faire des élections comme on les connaît en ce moment en politique, mais de tirer les députés au sort. Et vous savez, il y a déjà ça qui avait été dit pour les Jeux olympiques. C'est un humoriste, je pense, qui avait dit ça. Tu sais, genre, t'es pigé comme au jury. T'sais, Marc-André Dubé, bon, toi, 100 mètres sprint.
1: Puis les médailles sont tirées au sort aussi. Ça fait que 100 mètres sprint, médaille d'or.
0: Moi, je trouverais ça drôle parce que on pourrait voir vraiment aléatoirement quel pays est en forme. Parce qu'il y a des disproportions. Regardez les États-Unis. Regardez entre les athlètes élites et la population générale. Il y a une différence quand même, tu sais. Fait que moi, j'adore. Évidemment, c'est un exercice utopique, là, ce qu'a fait Dominique Lenoir. J'adore le principe. Donc, on va lui parler vers 8h45. On aura à 8h30 la chronique littéraire de Maxime Valentin. Ce sera question de certains bouquins qui vont vous donner envie d'aller vous les procurer, c'est clair. Et à 8h15, on aura aussi Ariane Soussa-Caron, qui est l'autrice du mémoire Représentation médiatique de l'itinérance au Québec. On l'a déjà reçue à quelques reprises. Comment est-ce qu'on traite l'itinérance en général dans les médias? Et elle était venue nous en parler l'année dernière, bien avant que la campagne batte son plein puis qu'il y ait transpartisanerie sur le sujet. Donc, vraiment, il y en est question beaucoup d'itinérance dans les médias. Est-ce que c'est bien fait? Est-ce que ça a des impacts? Et autres, très, très hâte de pouvoir lui jaser. Mais avant tout ça, et au retour de cette très courte pause, on reçoit Thomas Verrette des médias Mon quartier, restez là.
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0: On est là, presque 7h59 en ce mardi 29 septembre 2026. Vous êtes à la bonne antenne pour savoir ce qui se passe dans le coin en termes d'actualité locale et ultra-locale. CKIA est là avec d'autres médias du coin. C'est le cas des médias Mon Quartier. On reçoit le rédacteur en chef et journaliste Thomas Verrette. Salut Thomas! Comment ça va, mon ami?
1: En pleine forme, toi?
0: Oui, ça va super bien. Comment vis-tu cette période électorale, là? Vous devez pas vous tourner les pouces ben dans vos bureaux, hein? Il y a deux, trois affaires à couvrir tout le temps.
1: Ouais, vraiment, là. Puis on a vu que quand même la sortie du vote, ça a été très populaire, là. Fait qu'il y a visiblement, là... vraiment un contexte de changement actuellement.
0: Ouais, effectivement, un intérêt. Puis on pourra s'en reparler peut-être parce que vous avez également co-organisé un débat pour Jean Lesage, la circonscription voisine, mais il y a tellement de sujets qui s'entrecroisent, évidemment. Thomas Verrette, on commence en parlant d'un projet dérogatoire de 374 logements. C'est dans le coin de Pointe-aux-Lièvres, qui est un éco-quartier là, quand même assez populaire et apprécié. Et évidemment, quand on parle de projets de construction comme ça, deux, trois doigts qui se lèvent, des questions qui se posent. On en est où dans ce dossier-là?
1: Ben jeudi, c'était votre débat, mais pas que. Il y avait une consultation publique qui dans le quartier Saint-Roch. Dans ce cas-ci, le projet n'est pas assujetti à un processus référendaire, ce qui fait en sorte que les citoyens ne peuvent pas s'organiser là, pour essayer de demander un référendum. La Ville de Québec procède vraiment par résolution. Là. Donc, c'est pas une... Parce que le projet nécessite de nombreuses modifications, notamment en raison de la hauteur de l'édifice. Là, on s'attend à un 7 à 9 étages. Donc, 31 mètres de haut, alors que je ne sais pas si tu es familier un petit peu avec le secteur, mais on est davantage dans du 4 ou 5 étages. Là.
0: OK, donc ça va changer le portrait un petit peu. Là.
1: Oui, tout à fait. Il faut comprendre que c'est le dernier gros terrain de la Pointe-aux-Lièvres là, pour de la densification. Là. C'est un énorme terrain qui a été vendu quand même pour 8,7 millions de dollars par la Ville de Québec. Donc, on m'a expliqué que le terrain avait été décontaminé à l'époque de l'administration Labeaume. Il y a eu beaucoup de développement aux alentours, là, notamment le projet de logements sociaux de l'Haute Dauphine, qui est voisin à côté. Le quartier se densifie, c'est ça, il y a quand même beaucoup de questions qui ont été soulevées jeudi dernier. On n'a pas été en mesure non plus de savoir le prix des logements, mais il faut préciser que ça va inclure aussi une serre au toit. Le nom du projet, c'est La Serre.
0: Ouais.
1: Il va y avoir aussi un rez-de-chaussée commercial dédié à l'alimentation. Il y a environ 3 locaux qui sont disponibles là, selon la disposition du futur locataire. Puis, ça serait principalement des 3,5 et des 4,5, mais il y aurait également des maisons de ville et des plus grandes unités ainsi que des studios.
2: La serre, c'est pour faire des légumes, c'est pourquoi?
1: C'est une serre commerciale, là. Ça fait justement l'objet des modifications, là, parce que c'est pas permis une serre commerciale. Il n'y a pas eu beaucoup d'échanges là-dessus, là, au niveau de la serre en tant que telle. Là.
2: Mais parce qu'à Montréal, il y a une organisation qui s'appelle Loufa, qui ont, je pense, c'est 4 serres sur des édifices, puis ils fournissent des légumes, là. Même ils viennent livrer à Québec, là.
1: Ben non, ça serait vraiment un point intéressant à élaborer. Je pense pas que c'est l'aspect du projet qui pose problème. Là. Non, à cet égard-là, les gens étaient plutôt inquiets par rapport à la vue, par rapport au fait que le cadre bâti n'est pas respecté. Mais ce qu'il faut comprendre, c'est que la ville, dès le 20 octobre, peut entériner tout ça là, au conseil municipal. Avec la majorité, on comprend que ça va être fait, là, mais est-ce qu'ils vont imposer certaines modifications au projet, aux promoteurs?
0: C'est à voir, est-ce qu'on laisse ça tel quel, mais il va se faire le projet. Wow, ce qu'on comprend, c'est que même si tous les citoyens sont contre, pas grave, c'est la ville qui a le gros bout du bâton là-dedans.
1: Oui, tout à fait. Là, ils vont procéder par résolution. Ouais. Donc, c'est ça. C'est le promoteur, il s'appelle Développement Pointe-aux-Lièvres SEC. Puis il est derrière quelques développements, là, surtout à côté, là, du côté de la rue Lee.
0: Ouais.
1: Il y a plusieurs projets à condos. Donc, ça va être encore une fois du locatif là, pour la rue de la Pointe-aux-Lièvres.
0: 374 logements, c'est quand même bien. Dans le sens où c'est une quantité intéressante, sauf s'ils sont à 2500, le studio. Là, puis ça, comme tu disais, c'est quelque chose qu'on ne sait pas. Hey, parlant, je suis passé devant le Gaétan en moto. Là, c'est rendu à terre, hein, ça, au coin Henri Bourassa, Canardière. Il y avait matelas confort. char, puis il y avait Gaétan Moto. C'est devenu complètement à terre. On sait qu'ils vont faire aussi un gros projet immobilier dans ce coin-là.
1: Il y en a plusieurs en cours. Là. Il y a également du côté du Couche-Tard sur Décimoville. Là. Il y a un gros projet de logement social. On a commencé à tracer les lignes un petit peu du terrain pour le chantier. Puis l'ancien garage aussi, Viateur Beaulieu.
0: Oui.
1: On est en train de monter du logement social
0: dans ce coin-là.
1: Oui.
0: Sur la Canardière, justement, en face comme de Gaétan Moto, un peu en angle, je suis pas bon en géo, mais il y a une espèce de grand terrain là aussi où il n'y a absolument rien. C'est juste du gazon, tu sais. Fait que j'ai hâte de voir aussi ce qui va pousser dans ce coin-là. On a assurément besoin de logements. On a besoin de logements abordables. Maintenant, qu'est-ce que ça veut dire? Besoin de logements sociaux aussi. Donc, on va surveiller ce développement du côté de Pointe-aux-Lièvre. Un autre gros dossier qui est à suivre, c'est celui du terminal de conteneurs c'est QSL, là, ici. Le processus d'évaluation des impacts, c'est commencé officiellement, on peut déjà s'y intéresser.
1: Oui, tout s'est passé dans la même journée.
0: Lancement
1: du processus et dépôt de l'avis de projet. Donc, c'est possible d'aller sur le site du Port de Québec, taper simplement « Je participe ». C'est une façon non seulement de participer à la consultation publique, mais aussi de voir le projet en tant que tel. Il y a une vidéo qui a été produite par QSL. Ouais. Il y a notamment deux rencontres en personne qui sont prévues les 14 et 15 octobre au cégep de Limoilou, la salle Sylvain Lelièvre, si je ne me trompe pas. Puis, c'est ça, c'est un premier jet de consultation parce qu'il faut comprendre qu'à l'hiver, il va y avoir

0: tous les commentaires, toutes les études et qui prend la décision finale. Puis, ce qu'on a pu savoir en ce qui a trait au projet, là, plus spécifiquement, là, c'est qu'on veut y aller progressivement. Donc, lancer le terminal de conteneurs en 2029 avec 40 000 conteneurs. Puis, on pourrait atteindre là, d'ici 2035 là, environ 300 000 conteneurs qu'on utilisait. Puis, on veut privilégier le transport par train. 80 % versus 20 %
1: par camion.
0: Par camion.
1: Puis, on peut comprendre. Tu sais, moi, j'ai habité dans Charlevoix sur une rue qui connectait un éco-centre et des camions y en passaient dans ma rue. Et sincèrement, c'est gossant. Mm-hmm. Je peux comprendre. En même temps, on peut dire, gars, il y a un port à côté de chez vous, à quoi tu t'attends? Tu sais, des fois, on dit aux résidents du Vieux-Québec, tu peux pas chialer qu'il y a le Red Bull Crush Ice ou le carnaval. T'es dans le Vieux-Québec. Tu sais, fait est-ce qu'on peut dire, ben là, t'habites à côté d'un pont, faut que tu t'attendes à ce qu'il y ait de l'activité. En même temps, moi, je peux comprendre les désagréments. Il y a le bruit, mais il y a la qualité de l'air. Puis, tu sais, la qualité de l'air dans Limoilou, c'est pas que le port, là. Mais il me semble, il y a différents sujets qui englobent la qualité de l'air. Est-ce que, de manière générale, auprès de la population, on sent que les gens sont pour ou est-ce qu'il y a plus de bâtons dans les rues qu'autre chose en termes de population?
0: Ah, moi, je me prononcerai pas là-dessus parce que c'est sûr qu'on va parler à des gens qui sont contre, on va parler à des personnes aussi qui sont pour. Là. Ce qui est sûr et certain, c'est qu'il y a des gros intérêts économiques. Oui. Il faut se rappeler qu'au dernier budget fédéral, M. Carnet a prévu une somme de 26 millions spécifiquement pour le port de Québec pour... justement, assurer du contrôle au niveau de l'Agence des services frontaliers. Donc, c'est spécifiquement pour contrôler les futurs conteneurs internationaux. Puis, ce qu'on nous disait au niveau de QSL, c'est 145 millions...
1: d'investissement privé?
0: D'investissement privé. Ouais. C'est énorme. Ensuite, on nous présente beaucoup de chiffres là, que je n'ai pas pu intégrer dans mon article. Là. On dit qu'on va réduire les GES. On dit que ça va créer de l'emploi. Donc, on veut quand même laisser la chance aux coureurs. Là. Mais j'ai hâte de voir la façon dont les consultations vont prendre forme là,
1: le
0: 14 et 15 octobre. Mais on sent que... pour certains organismes communautaires, là, la pilule est difficile quand même à avaler.
1: Oui, effectivement. Gros projet, celui du projet de terminal de conteneurs de QSL, des consultations au Cégep Limoilou, donc les 14 et 15 octobre. En terminant, Thomas, des élections dans Jean Lesage, comment ça se passe? Parce que moi, sur mon bulletin de vote, il y avait pas mal plus de noms que les cinq principaux partis dans Jean Lesage. Y a-tu pas mal de candidats?
0: Il y a 9 candidatures.
1: Wow!
0: Moi, j'ai vu 3 candidats faire campagne énormément sur le terrain. Là, on parle de Claude Villeneuve du Parti québécois, Sol Zanetti de Québec solidaire et Gertrude Bourdon.
1: Oui, du Parti libéral.
0: Oui, c'est les 3 qui ont accepté notre invitation la semaine dernière à débattre. Là, mais il y avait quand même dans la salle vraiment un bon aperçu de la lutte à deux qui se dessine entre Claude Villeneuve et Sol Zanetti. Là. On a l'impression que ça se joue vraiment à ce niveau-là. Sinon, il y a Nancy Joannette du Parti conservateur du Québec, Nathalie Saint-Pierre qui représente la CAQ, puis il y a quelques partis émergents, dont le Parti nul là, qui est
1: oui,
0: présent dans cette circonscription-là également.
1: Aussi. Il y a le parti marxiste-léniniste dans Montmorency. Là, je ne sais pas si c'est vrai dans Jean Lesage.
0: Oui, c'est Claude Moreau. C'est toujours lui qui se présente à chaque année. J'ai regardé Québec 125. On donne la circonscription à Québec solidaire. Donc,
1: pas beaucoup. Hein, ça
0: c'est marqué Enclin. Donc, on va surveiller comment le vote va sortir. Mais je sentais beaucoup de respect lors du débat entre M. Villeneuve et M. Zanetti. Il y a même eu quelques blagues là, comme quoi... présentement, M. Villeneuve, la personne qui occupait la plus de place dans sa vie après sa femme, c'était ça.
1: J'adore ça. Puis savez-vous quoi? Lorsqu'on a fait notre débat aussi dans Tachereau, c'est un commentaire que j'ai reçu. C'était poli, c'était courtois. Et ça, je pense que c'est tout le monde qui gagne de ça. Quelqu'un m'a dit, j'étais surpris à quel point même, quasiment il se complimentait des fois. Hey, ça, c'est bon dans ton programme. Nanana. Moi, je sais pas comment... tu vois ça, mais j'apprécie ça. J'apprécie la courtoisie. Il y en a qui vont aimer ça, quelque chose qui a un peu plus de mordant, des attaques personnelles. On se parle un par-dessus l'autre. De ce que je comprends, c'est que dans le débat de Jean Lesage, on était plus aussi dans courtoisie.
0: Oui, puis on a eu des moments où M. Villeneuve a eu plus de mordant là, vis-à-vis le bilan de Sol Zanetti. Là. Mais moi aussi, je trouve que c'est bien quand on est capable de suivre une conversation là, pour la compréhension générale. Là, c'est bien quand chacun laisse une chance à l'autre. Là. Si on s'attaque sur les idées plutôt que sur la personne
1: c'est
0: ou ses erreurs

0: dans le passé. Là.
1: Puis écouter, démontrer qu'on est capable d'écouter l'autre. Uh-huh. Moi, ça, je trouve que c'est pas mauvais quand on est un politicien. QC 125, Jean Lesage, ce matin, c'est Québec solidaire à 31 et Parti québécois à 27. Donc, Sol Zanetti a quand même une avance. Elle est moins importante ici dans Tachereau, alors qu'Étienne Grandmont a 32 et Christian Savard du PQ a 29. Donc, c'est extrêmement serré. Et en troisième position ici dans Tachereau, c'est le Parti conservateur quand même à 16. Parti libéral ensuite et CAQ en dernier.
2: Ça me surprend pas. Aux dernières élections municipales, je pense que Respect citoyen avait terminé troisième.
1: Oui, effectivement. Effectivement. Parti conservateur qui, de manière générale, tire assez bien son épingle du jeu dans le sens où lorsqu'ils sont pas en pôle position, comme c'est le cas entre autres dans Montmorency où je suis, ils sont jamais bien, bien loin. Là, donc, ça va être très intéressant à suivre.
2: Non, puis dans Tachereau, le camp de local, on l'a quand même aperçu
1: Étienne Grandmont?
2: Eliott Estévez-Verville. Je l'ai vu aussi actif, faire vraiment campagne sur le terrain.
1: Oui, effectivement, ce qui n'a pas été le cas de tout le monde en termes de participation et de tout ça. Là. Donc, après ça, les résultats parleront d'eux-mêmes et on vous donnera des nouvelles le 6 au matin. J'ai hâte que ce soit fini en même temps. Je sais pas, j'ai hâte qu'on puisse... Parce que le 6 octobre sera pas fini, là. Demandez, ça va être juste le début,
2: non,
1: là,
2: en
1: fait.
2: Non, il y a eu les débats importants. On a l'impression que les cartouches sont pas mal vidées, là.
1: C'est
2: donc,
1: ça.
2: Les gens sont en... Tu sais, le jello est en train de prendre, là.
1: Je pense que oui, puis je pense pas que... Tu sais, si vous avez écouté le moindrement, je pense qu'on comprend qui offre quoi, là. Mm-hmm. Tu sais, après ça, dans ce qui va rester de semaine, là, j'ai l'impression qu'il va avoir peut-être 2-3 petites cartes dans des manches, là. Des petites histoires de salissage. Tu sais, je pense qu'on va plus être là-dedans que dans les grandes annonces puis les grands principes. Là. Fait que je sais pas si cette dernière semaine est de trop dans la campagne. Vous m'en direz tant. Ça dépend à qui on demande, évidemment. On est rendu à 8h13. Thomas Verret est rédacteur en chef et journaliste pour les médias Mon Quartier. Merci beaucoup. Je te souhaite une très belle journée.
2: Yes. Passez un beau mardi.
1: Yes. Bye-bye. 8h13 maintenant sur les ondes de CKIA 88.3, la radio urbaine de Québec. L'un des sujets qui fait jaser énormément dans l'actualité, c'est évidemment l'itinérance. On va jaser dans un instant avec Ariane Soussa-Caron. Le temps de s'offrir en musique, c'est un gars de Québec. Il s'appelle Rick Pagano. Lui, il avait un groupe extraordinaire qui s'appelait Final State, mais il a fait de la musique en solo, dont cette chanson qui donne envie de voyager à matin. Voici Hawaii.

0: Sagano avec Hawaii. 8h16 sur les ondes de CKIA 88.3, la radio urbaine de Québec. J'espère que votre mardi se passe bien. 29 septembre 2026, alors que le soleil devrait sortir quelque part au courant de l'après-midi avec un maximum de 17 degrés. S'il y a un sujet qui fait jaser beaucoup dans cette campagne électorale et de manière transpartisane, j'ai envie de dire, eh bien, c'est l'itinérance. C'est une bonne nouvelle selon plusieurs personnes. Après ça, ça va être intéressant de voir on fait quoi le 6 octobre, évidemment. Mais... m'est avis qu'on n'a jamais parlé autant d'itinérance dans les médias. Et pour en parler, ben j'aime toujours recevoir Ariane Soussa-Caron, qui est l'autrice du mémoire « Représentation médiatique de l'itinérance au Québec ». Salut Ariane, comment ça va?
1: Ça va super bien, et toi?
0: Ça va très bien. Avant de parler de ce sujet-là, tu as participé à l'émission « Les vraisemblables »
1: oui.
0: avec Baby Boo. D'ailleurs, c'est ce soir à 16h, tous les mardis, 2 heures de karaoké en direct. Elle reçoit son monde de la rue, comme elle les appelle, les gens des organismes aussi. Mmh. Comment tu as vécu cette expérience radiophonique-là, ou vraisemblable?
1: C'est complètement exceptionnel comme ouais. expérience. Baby Boo est une animatrice hors pair,
0: oui,
1: premièrement.
0: C'est vrai.
1: Puis comme elle aime le dire, c'est très thérapeutique, en fait, chanter en groupe, chanter ensemble.
0: Ouais.
1: Ça te permet de rencontrer tellement de monde différent puis de profiter de leur expertise aussi parce que ce monde-là ont vraiment des affaires à dire.
0: Ben oui, tu sais, des récits ouais. de vie, je trouve ça génial. Quelle tune t'as chanté? Juste
1: oh mon Dieu, la dernière fois, j'ai essayé de chanter I Will Survive.
0: Ouh! Audacieux quand même!
1: Mais je me suis dit, est facile. J'ai commencé à chanter. C'était moins facile que ce que je pensais.
0: Génial cette émission-là ouais. où on mélange beaucoup d'informations, beaucoup de récits, mais beaucoup de plaisir mm-hmm. également. C'est un mix génial, donc les vraisemblables, le mardi à 16h. Ariane Soussa-Caron, quand on te reçoit, on parle du traitement de l'itinérance dans les médias. Est-ce que je me trompe ou dans l'histoire récente, j'ai pas souvenir qu'on en ait parlé autant dans les médias?
1: Ben, tu te trompes pas du tout. Avant ouais. de venir vous voir, j'ai fait quelques petits devoirs. Donc, je suis retournée dans mes banques de données pour voir combien d'articles s'étaient publiés ce mois-ci en lien avec l'itinérance. Et il y en a 313 que j'ai répertoriés, ce qui est immense.
0: Sur un mois?
1: Sur les 30 derniers jours.
0: Wow!
1: Ouais.
0: Fait qu'on voit qu'il y a un traitement plus important. La campagne électorale y est pour quelque chose, ça va de soi. Là, on en parle plus. Est-ce qu'on en parle différemment?
1: Vraiment?
0: Ouais.
1: Donc, je ne sais pas si on se souvient, 2025, élections municipales,
0: oui.
1: on parlait beaucoup de mesures d'assainissement, de la propreté de l'espace public.
0: Sécurité publique.
1: Sécurité publique. On se souvient même du projet de loi 103
0: mm-hmm.
1: Qui demandait une distance de 150 mètres entre les ressources en itinérance puis les garderies, les écoles. Là, on est dans un registre de discours complètement différent, en fait, dans ces élections-ci.
0: Plus ouvert, plus humain?
1: Plus ouvert, plus humain, plus alarmé, plus alarmiste.
0: Aha.
1: On va parler beaucoup plus de crise. Donc, je ne sais pas si vous avez remarqué, le mot itinérance est souvent agencé au mot crise.
0: Ouais.
1: En fait, on ne peut pas se fermer les yeux des derniers résultats du recensement. Donc, l'itinérance est en hausse dramatique. Puis, on a aussi un ton beaucoup plus solutionniste.
0: Ah.
1: Donc, on propose beaucoup plus de pistes d'action que dans les élections précédentes, je trouve.
0: Parce qu'on peut tous s'entendre sur la problématique et que ce soit transpartisan, c'est beau, tu sais, je veux dire, l'inverse aurait été absolument horrible, là, tu sais, on s'entend. Mais justement, sur les solutions, est-ce que le ton demeure bon aussi quand les solutions diffèrent? Tu sais, c'est ça que je trouve intéressant. On peut avoir le même objectif, mais s'engueuler tout le long sa manière de faire.
1: Ouais.
0: Le ton demeure-t-il bon dans cet angle solutionniste, justement?
1: Mais j'ai l'impression que oui. J'ai l'impression qu'il y a moins de querelles par rapport à des lignes politiques différentes. Après, c'est sûr que les partis proposent des choses vastement différentes, mais je sens que chaque parti emploie un peu ses mots-clics.
0: Ouais.
1: Pour faire valoir leurs propres solutions sans nécessairement être en conflit avec les autres.
0: Ouais.
1: Mais on sent quand même des lignes marketing par rapport aux solutions qui sont mises de l'avant en lien avec l'itinérance.
0: S'il y a un autre point commun, c'est quand même la place du communautaire. Tu sais, ben, le Parti conservateur, tout le monde dit, mm-hmm. gars, financement à la mission, mm-hmm. pas au projet. Est-ce qu'il semble y avoir un genre de consensus sur certaines choses.
1: Oui, puis je pense que c'est la force des mouvements communautaires qui ont tellement été forts dans les derniers mois. On pense à la campagne communautaire à bout,
0: ouais.
1: on pense à la belle campagne de Québec reliée,
0: oui.
1: Qui met vraiment une grande place au milieu communautaire. Puis je sens que peut-être que le milieu politique a entendu ces revendications-là. En tout cas, du moins, on l'espère, on verra le 6 octobre.
0: Oui, mm. si les bottines suivent les babines,
1: ouais.
0: ça, ça va de soi.
1: Mm.
0: Et évidemment, là, on parle beaucoup de représentation médiatique de l'itinérance. Mais si on parle, je sais que c'est pas moins ta spécialisation, mais les réseaux sociaux.
1: Ah.
0: Là, c'est un autre game, hein, par exemple. Est-ce que le ton, selon ce que toi, tu vois, puis on est tous dans nos propres algorithmes,
1: oui,
0: là, on s'entend, là, c'est ouais. pas la réalité, là. Mais j'ai l'impression que le ton, quand on regarde les groupes de quartier, les articles sur l'itinérance, tout ça, tu sais, peut-être que le ton médiatique, politique a changé. Dans la population, on dirait que je suis pas sûr.
1: Ouais, je suis curieuse. Qu'est-ce que tu as vu
0: beaucoup
1: comme
0: de
1: discours?
0: Beaucoup de gens, quand on parlait, entre autres, les travaux qu'ils vont faire sur le parvis de l'église, disaient que c'est, tu sais, il n'y avait plus de place où aller, que tout ça appartient aux itinérants. Mm-hmm. Alors que quelqu'un disait, ces gens-là n'ont pas grand-chose, là, en fond, tu sais, je suis pas sûr. On le sait bien, ils vont pisser partout, ils vont mettre leurs poubelles, on est envahis. Mm-hmm. Je vois toutes sortes de termes comme ça qui me rappellent beaucoup plus le ton de 2025, tu sais, finalement, alors qu'on parlait. Certains candidats parlaient de nettoyage, etc. Donc, j'ai l'impression que dans la population, c'est peut-être pas aussi solutionniste. Oui. J'ai l'impression, malheureusement. Mais encore une fois, on a un devoir comme média, on a un devoir comme élu également d'influencer positivement la population et le discours. Et moi, j'ai l'impression que tout le monde le fait en ce moment. Il n'y a personne qui met de l'huile sur le feu ben en termes de politique. Là.
1: J'ai pas vraiment vu ça du tout, en fait. Puis j'ai l'impression que c'est proportionnel à ce que tu nommes. Donc, la population générale est alarmée, vit des désagréments en lien avec l'itinérance. Donc là, tu nommes un lexique un peu de prise d'otage.
0: Oui.
1: Donc, les personnes envahissent l'espace. On remarquait vraiment ça dans la dernière décennie, en fait, des discours citoyens. Donc, peut-être qu'on peut supposer que les discours politiques viennent essayer d'atténuer ce sentiment-là de grande, grande inquiétude vécue par la population générale, puis leur proposer des pistes pour leur montrer qu'ils vont être efficients, ils vont être pragmatiques face à cette crise-là pour éviter qu'ils vivent des désagréments de leur côté.
0: Je sais pas si d'en parler plus, c'est automatiquement bénéfique. Tu comprends ce que je veux dire? Oui, on en parle plus, c'est sur l'espace public. Est-ce que c'est tout le temps positif et bénéfique pour la cause ou il peut avoir un effet pervers des fois?
1: Ben, c'est une question que je me suis posée, en fait. Je me suis dit, est-ce que c'est bien qu'on propose autant de solutions? Puis j'ai essayé peut-être de casser le parti puis de trouver quelques raisons pourquoi on pourrait peut-être se méfier des discours un peu solutionnistes qu'on voit dans les médias. Ces discours-là, souvent, proposent des pistes d'action efficientes à court terme. Mm-hmm. Puis ça, Audrey Couture-Bédard l'a très bien dit pendant la campagne Relier. Si on met en place des actions pour l'itinérance maintenant, on verra les résultats dans des années.
0: Ouais.
1: Donc, ça n'existe pas vraiment des mesures politiques qui vont avoir un effet concret rapide. Fait que ça, on peut peut-être se méfier de cet aspect-là.
0: Mm-hmm.
1: Donc, peut-être qu'on peut dire qu'on peut vendre des solutions à la population puis que les électeurs pourraient être peut-être un petit peu méfiants par rapport à ce genre de discours-là.
0: Surtout que ça crée des attentes. Des fois, tu sais, c'est comme l'itinérance zéro qui est irréaliste. Donc, quand tu t'en rends compte que ça change pas, qu'est-ce que tu fais comme citoyen? T'es fâché, tu te dis « crime, on me dit des affaires, ça arrive pas ». Et dans ce cas-ci, ce que je comprends, c'est que de promettre des solutions baguettes magiques, ça peut avoir un effet pervers. Si dans un an, on se dit « ben voyons, il y a encore du monde au Corée-Lépine ».
1: Exact. Ben oui, puis ça pose le risque de se désengager en tant que citoyen, puis de se dire « mais où va notre argent? »
0: Ouais,
1: si on donne tant d'argent au milieu communautaire pour régler un problème, pourquoi est-ce qu'il n'est pas réglé? Tandis que certains partis politiques nous disent qu'on va réduire l'itinérance de 50%.
0: Ouais.
1: À l'intérieur de 5 ans, par exemple.
0: Ouais.
1: Ça peut créer des fausses attentes.
0: Des attentes qui, évidemment, vont reposer sur les épaules de bien du monde. Parce que quand on prend un engagement politique, après ça, c'est le système au complet là, qui va devoir livrer la marchandise. Il y a le système de santé, tu as le système public, tu as le communautaire également qui, lui, va avoir besoin d'un bon coup de main aussi, là, sans vouloir tout mélanger les cartes.
1: Ouais.
0: Mais si je devais, de manière générale, te demander une note sur 10 là, du ton sur l'itinérance d'un média. Là. 10 étant très bon, le ton est génial, 0 c'est pourri. Comment tu trouves, de manière générale, comment on parle d'itinérance avec toutes tes connaissances puis tes bémols?
1: Je pense qu'il est vraiment teinté d'une approche néolibérale, le discours en ce moment. On vise l'efficience, on vise des mesures pragmatiques. Fait que je pourrais pas te donner un 10 malgré que j'ai vu des discours beaucoup plus intolérants puis beaucoup plus centrés sur la cohabitation sociale. Mais je suis tellement heureuse qu'on se concentre moins sur la cohabitation sociale en ce moment dans les médias. Ça me réjouit.
0: Ouais.
1: Mais je pense que on se pose des questions. On en parle beaucoup. On pose des questions. Combien est-ce qu'on va sortir de personnes dans la rue dans les prochaines années? Mais peut-être qu'on se pose pas nécessairement les bonnes questions.
0: Ça serait quoi une bonne question?
1: Ben, on peut savoir combien de personnes on a sorti de la rue cette année, par exemple. C'est un chiffre qui est intéressant. Mais ce qui est plus intéressant de savoir, c'est comment de temps ces personnes-là passent à l'intérieur du logement qu'on leur fournit, comment est-ce qu'elles se sentent, comment est-ce qu'elles définissent leur qualité de vie.
0: Mmh.
1: C'est des questions peut-être un petit peu plus qualitatives, qui ont moins de punch médiatique et politique, mais qui sont très importantes pour comprendre la crise de l'itinérance.
0: Est-ce qu'un sommet comme réclamé par Mme Marois est nécessaire ou est-ce que c'est une perte de temps puis d'argent puis de sandwich pas de croûte avec avec comment ça s'appelle, un PowerPoint, là, tu sais?
1: On a-tu besoin de ça? On parle souvent de surconcertation quand on parle de mesures comme ça. Donc, je pense que les acteurs se sont fait beaucoup consulter dans les dernières années puis ont souvent dit ce qu'on a besoin de faire pour mener la lutte à l'itinérance. Puis les pistes de solutions sont connues.
0: Ben, même moi, j'y connais.
1: Oui.
0: Un an, je sais. Non, mais ce que je veux dire, je fais des blagues, mais on en parle beaucoup quand même. Quand tu demandes aux gens concernés, ils ont les solutions.
1: Ils savent, certainement.
0: Il me semble qu'on se ferait un colloque avec, tu sais, des petites pancarte dans le cou pour s'identifier, là, puis un petit lunch. Il me semble qu'on pourrait se faire un zoom aussi après. Ouais. Je sais pas, là.
1: Ceci étant dit, si le sommet mène à des actions concrètes, je crois qu'il est tout à fait nécessaire.
0: Ouais.
1: Mais encore une fois, est-ce qu'on a besoin d'une super ministre? Est-ce qu'on a besoin d'un sommet? Est-ce qu'on a besoin de quelqu'un de totalement imputable? Peut-être, peut-être pas, mais il faut que ça vienne avec des actions concrètes. On peut pas encore demander à aux acteurs concernés, aux experts, ce qu'ils en pensent, parce que je pense que ça a été quand même entendu plusieurs fois.
0: On le sait, effectivement. Mais tant qu'on continuera à en parler et bien en parler, eh ben ça restera évidemment positif pour qu'on s'en vienne à des actions concrètes éventuellement. Ariane Soussa-Caron est autrice du mémoire « Représentation médiatique de l'itinérance au Québec ». C'est toujours un grand plaisir de pouvoir jaser avec toi. Merci de prendre le temps.
1: Plaisir réciproque.
0: Merci. Salut.
1: Salut.
0: 8h27 maintenant sur les ondes de CKIA 88.3. Dans un instant, on va accueillir Maxime Valentin pour la chronique littéraire de la librairie Pantoute.
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0: 8h30, bon mardi, 29 septembre 2026. Alors que certes, il y aura peut-être du soleil un peu plus tard aujourd'hui, mais là, on est sous les nuages, une température automnale autour de 15. Puis dans ce temps-là, ça donne envie d'ouvrir un bouquin, ça va de soi. Toujours un plaisir de pouvoir jaser avec nos amis de la librairie Pantoute. C'est Maxime Valentin qui est là ce matin. Comment ça va, Maxime?
7: Ça va très bien, très content d'être là, de reprendre un peu les émissions.
0: Moi aussi, très content. Comment a été ton été en termes de lecture? Tu prends-tu une pause des fois ou c'est intense pour toi?
7: C'est plus intense à cause du prix des libraires.
0: Ah oui?
7: Mais oui, je me suis quand même imposé un petit moment. Alors, pas de pause de lecture, mais plus de pause de lecture plus ou moins obligatoire lectures plus personnelles que j'avais envie de lire.
0: Ça prend ça des fois. Parlant de lecture, je lisais sur l'Institut de la statistique, là, bref, sans aller trop dans les chiffres, mais les ventes finales de livres neufs en 2025, ça a augmenté de 3,2% par rapport en 2024. On dit même que c'est le niveau le plus élevé depuis 2010 en termes de ventes de livres neufs. C'est quelque chose que vous ressentez, vous, à la librairie?
7: Oui, oui, c'est quelque chose qui se ressent... En termes de vente plancher?
0: Oui.
7: Absolument. On voit qu'il y a une hausse de la fréquentation, il y a une hausse des achats aussi du panier moyen. Ça peut s'expliquer certes par l'augmentation aussi du prix des livres, mais on voit aussi que c'est pas la seule explication. Les gens achètent davantage. Est-ce qu'ils se remettent à lire? ou est-ce qu'ils sont plus sensibles à ce sujet-là avec tout ce qu'on peut entendre?
0: Oui, avec l'intelligence artificielle.
7: Exactement, ou se couper des écrans un petit peu. Donc oui, non, ça aussi. Fait très, très plaisir de voir ça.
0: C'est tellement, je trouve, une belle nouvelle. Puis en passant, quand je fréquente, c'est pas la même chose, mais les bibliothèques municipales, il y a toujours du monde, et de tous âges. Là. Il y en a qui bouquinent, il y en a qui sont sur leur ordi, mais... Je suis tellement content. C'est Étienne Parent, où je suis à Beauport. Il y a tout le temps du monde. Je trouve ça absolument génial. Il y a tellement de raisons de se présenter dans une librairie. Il y a toutes sortes de thématiques, évidemment, autour des bouquins. Et ce matin, tu nous en suggères qu'ils ont une thématique un peu commune en cette rentrée scolaire.
7: Absolument.
0: C'est le harcèlement scolaire.
7: Exactement. Malheureusement, ça existe encore.
0: Ben oui.
7: Selon les statistiques que j'ai pu trouver, juste au secondaire, c'est 4 jeunes sur 10. Qui déclare avoir subi ou subir du harcèlement, qu'il soit physique, qu'il soit verbal.
0: Moi, j'en ai déjà vécu. En as-tu déjà vécu?
7: Oui, quand c'est j'étais... secondaire, c'est ça, équivalent en France au collège. J'y ai eu droit.
0: Ouais, fait qu'on compatit à tous ceux et celles.
7: Oui,
0: on sait ce que c'est trop répandu, malheureusement.
7: Exactement. Pour commencer, on va partir pour les plus jeunes. Un album aux éditions Les Malins de Stéphanie Dubois qui s'appelle L'intimidation, c'est quoi? Et là, on est davantage plus sur un album documentaire qui permet d'expliquer aux plus jeunes, d'ouvrir le dialogue sur qu'est-ce que l'intimidation? Où est-ce que ça commence? Où est-ce que ça s'arrête? Est-ce que si je ne dis pas que j'ai vu quelqu'un harceler, est-ce que je suis complice ou non? Est-ce que lorsqu'on joue et qu'on se chamaille, c'est de l'intimidation? Quelles sont les étapes, en fait, à partir du moment où on peut se dire, là, il n'y a plus personne qui joue. Là. C'est plus un jeu, il y a vraiment quelqu'un qui intimide ou qui harcèle, et l'autre, malheureusement, qui empathie, qui devient une victime. C'est très bien fait pour pouvoir aborder le sujet avec les plus jeunes.
0: Quel âge tu dirais? Le mien a 8, puis je regarde, je me dis, ça pourrait être pas pire. Là. Ouais, troisième année, c'est un peu jeune, il est capable de plus, mais sur le
7: exactement.
0: Ton et le sujet, c'est accessible.
7: Oui, à partir de 6 ans. Okay. Celui-ci, c'est un bel outil, en tout cas, ne serait-ce que pour sensibiliser.
0: Ouais, effectivement. Puis c'est pas trop lourd, là. Tu sais, il y a des dessins, c'est beau. Tu sais, il y a un petit côté, sans dire ludique,
7: oui,
0: mais c'est intéressant.
7: Exactement. On n'est pas là dans quelque chose de très factuel, très lourd. Ça peut permettre aussi, en le lisant avec un enfant, d'allumer quelque chose chez lui et qu'il se dise je l'ai vu. Ou pire encore, malheureusement, ça m'est arrivé.
0: Ou je l'ai fait.
7: Oui, exactement. Ça peut être ça aussi, comme mon Dieu. Je l'ai fait, je ne savais pas que...
0: C'était ça, ou que ça pourrait avoir ces conséquences-là, donc c'est tellement bien. L'Odyssée de Clément aussi.
7: C'est l'histoire d'un jeune garçon, c'est la rentrée scolaire, son meilleur ami malheureusement est parti avec ses parents au Japon pour une période et il se retrouve un peu tout seul. Et le problème, c'est qu'un garçon de sa classe, plus grand, plus musclé, va décider d'en faire un petit peu sa victime. Donc il va le harceler, on va être dans du harcèlement verbal, on va être dans du harcèlement physique. Et pour éviter ça, lui, il va se réfugier à la bibliothèque, on en parlait. Et va tomber sur l'Odyssée d'Ulysse.
0: Ah oui!
7: Ouais, et en le lisant, va trouver ça totalement passionnant et va faire des parallèles avec qu'est-ce qu'il pourrait faire pour s'en sortir. Ulysse, on sait qu'il a vaincu le cyclope en étant plus malin, donc lui va se dire je peux, avec de l'ingéniosité, je peux y arriver. Et plusieurs fois dans le récit, sa cousine va lui demander j'ai l'impression que ça va pas, qu'est-ce qui se passe? Lui va pas en parler. Même chose quand une des professeurs va s'en mêler, lui va dire non, tout va bien, on fait que jouer. Et au final, c'est quand ça va aller trop loin qu'une professeure va s'en apercevoir et que les choses vont se mettre à changer. On comprendra que ce garçon qui le harcèle ne fait que répéter un schéma qu'il voit à la maison parce que c'est un enfant, malheureusement, qui est battu.
0: Exactement. Puis ça, c'est jamais pour excuser, mais je me demande toujours ce que ces enfants-là vivent à la maison.
7: Exactement. Qu'est-ce qui se passe ou qu'est-ce qui les a amenés à agir comme ça? Effectivement, ça n'excuse pas, mais malheureusement...
0: Ça peut expliquer.
7: Exactement. Mm. Tout à fait. Fait que c'est vraiment très, très chouette, encore une fois, à partir de, je dirais, 9 ans, 8 ans, si on est un très bon lecteur. Puis encore une fois, c'est ça. Ça va permettre d'ouvrir un débat, d'ouvrir un dialogue en disant, moi, j'ai déjà vu ça à l'école, j'ai rien dit. Au contraire, je l'ai dit, mais ça n'a pas bougé. Donc une très bonne chose, vraiment une belle petite histoire, ça se lit bien, c'est fluide, c'est bien écrit. C'est écrit par Sylvie Drapeau aux éditions Dominique et compagnie. J'ai vraiment beaucoup, beaucoup aimé ça.
0: Ouais, c'est vraiment un très, très beau livre. Lui aussi, je pense que mon fils l'aimerait bien gros. En terminant, c'est bon, ça, on a l'air de grandir un petit peu dans celui-là, KO1 de Mélodie User.
7: Oui, c'est ça. Donc, c'est le premier tome et là, on monte une coche, c'est ça. On est au secondaire.
0: OK.
7: Et on suit les aventures d'une jeune fille qui s'appelle Chiara. Chiara, elle a grandi plus vite que les autres. Son corps s'est développé plus vite que les autres. Et un des élèves, la star de l'équipe de football, la prend dans son viseur et on va être là dans une coche au-dessus du harcèlement puisqu'il va se permettre des gestes déplacés. Ah. Il va toucher à des endroits où on ne touche pas les gens sans consentement et quand on n'est pas intime avec eux. Ça va créer en elle beaucoup de sentiments d'insécurité, ça va lui faire des crises d'anxiété et beaucoup de monde autour d'elle ne va pas comprendre son changement de comportement. Et un jour, elle va éclater, elle n'en pourra plus, elle va se réfugier dans la salle de gym de l'école et elle va tomber sur une autre élève plus vieille qui est en train de s'entraîner. Elle fait de la boxe, elles vont nouer une amitié, elle va canaliser un petit peu tout ça grâce à elle au travers des sports et de l'art martiaux notamment. Alors, ce n'est pas du tout un message qui va dire bah, « entraînez-vous, puis
0: pétez des gueules,
7: crissez une volée à ceux qui vous embêtent », mais au contraire, c'est plus de canaliser... Elle va avoir du monde qui vont l'écouter. Ils vont pouvoir confronter le harceleur. Et c'est plutôt très bien fait. C'est bien écrit. Les personnages sont vraiment intéressants. Elle a une belle amitié avec sa meilleure amie. Ce nouveau personnage qui va l'aider à comprendre vraiment comment elle se sent, à délier sa parole et à aller, en tout cas, faire éclater cette histoire au grand jour, malgré le fait que tout le monde l'aime à l'école parce que c'est la star de l'équipe de sport. Et tout ça. Enfin, honnêtement, encore une fois, un album qui va un roman plutôt, mais qui va permettre d'ouvrir le dialogue sur est-ce que les gestes qui ont été vus, qui ont été faits, sont corrects ou non, à qui est-ce qu'on peut en parler, est-ce qu'on doit en parler. Il faut toujours en parler, bien évidemment, si on a l'impression que ça résoudra rien. C'est le premier pas vers la résolution.
0: Ouais.
7: En tout cas, de très belles lectures, au-delà du sujet qui est lourd, c'est vraiment des lectures agréables aussi, vraiment très bien faites et très, très chouettes.
0: Et quand on parle de romans jeunesse ou de littérature jeunesse en général, je sais qu'il y a certaines collections peut-être ou des maisons d'édition, mais qui presque se spécialisent dans aborder des sujets sensibles avec des enfants, ça se peut-tu?
7: Oui, absolument. Vous avez la collection Radar. Alors qui, elle, traite de sujets un petit peu plus sociopolitiques, mais adaptés aux plus jeunes aussi, qui est vraiment très, très chouette. En tout cas, c'est la seule qui me vient en tête tout de suite, mais vous en trouverez toujours.
0: Il y a sur toutes sortes de sujets, identité de genre, les séparations de parents, toutes sortes
7: absolument.
0: De sujets. Là.
7: La chance de la littérature jeunesse, c'est vraiment une littérature où on peut aborder tous les sujets. C'est important pour sensibiliser les plus jeunes. Et puis, si jamais vous ne trouvez pas le sujet qu'il vous faut, venez nous poser la question au libraire. Puis nous, on va chercher avec vous, puis on va trouver.
0: Ah, c'est assuré qu'il y en a pour tous les goûts et tous les besoins
7: absolument.
0: Également dans la littérature. Et c'est ce qui est magnifique. Allez faire votre tour du côté de la librairie Pantoute. On en a deux dans la ville de Québec. On est chanceux. Maxime Valentin, c'est toujours un grand plaisir de pouvoir jaser littérature avec toi. Passe une belle journée.
7: Merci, bonne journée.
0: Salut. 8h39 maintenant sur les ondes de CKIA 88.3, la radio urbaine de Québec. Bon mardi. On poursuit en musique avec... C'est Alice Bro sur les ondes de CKIA.

0: C'était Alice Bro avec Dodo Bang Bang à 8h42 maintenant sur les ondes de CKIA 88.3, la radio urbaine de Québec en ce 29 septembre. On est encore à moins d'une semaine du jour du vote, évidemment, le 5 octobre. On vous en parle abondamment et à chaque élection, il y a différents sujets qui reviennent dans l'actualité. Et il y en a un qui est toujours le mode de scrutin au Québec. Est-ce que ça fonctionne bien? Est-ce que ça fonctionne pas bien? Est-ce qu'on pourrait faire les choses différemment? Eh bien, il y a un auteur qui a écrit un livre qui est un exercice, je trouve, absolument extraordinaire, qui s'appelle « Sauvons la démocratie, brûlons l'urne » sous la bannière d'Essor Livre. Il s'appelle Dominique Lenoir, il est en studio. Bonjour, M. Lenoir, comment ça va ce matin?
1: Ça va très bien, bonjour.
0: Très heureux de vous accueillir pour parler de ce livre-là, qui est un exercice, j'ai envie de dire, parce qu'on repense carrément le mode de scrutin. On sait qu'ici, c'est le scrutin majoritaire, uninominal à un tour, le mot le plus dur au monde. On voudrait peut-être faire les choses un peu différemment. Puis je me rappelle, il y a 4 ans, on avait fait un exercice, à savoir, à la lumière des résultats d'il y a 4 ans, si ça avait été un autre mode de scrutin, à quoi aurait ressemblé le nombre d'élus. Puis c'était très différent, là, tu sais, on s'entend. Donc, vous, est-ce que d'emblée, c'est le mode de scrutin au Québec, c'est quelque chose qui vous dérange depuis longtemps ou est-ce que c'est un peu nouveau comme réflexion dans votre vie?
1: Ben, d'abord, je propose pas de réforme du mode de scrutin.
0: Non.
1: Je propose carrément de faire sauter le mode de scrutin pour remplacer ça par un tirage au sort. Donc, et effectivement, c'est la réaction que j'ai régulièrement. Les gens tendent à trouver ça farfelu, puis en fait, ce l'est pas du tout.
0: Non, c'est pas farfelu de piger au sort qui sera député.
1: Ça se faisait à Athènes.
0: Ah oui?
1: Mais oui, c'est pendant quelques décennies, sinon siècles.
0: Okay.
1: On a tiré au sort les dirigeants pour un an.
0: Ah ouais?
1: À Vienne, ça se faisait aussi, mais parmi l'aristocratie, ouais. Entendons-nous. Là,
0: ouais, c'est ça. C'est pas tout le monde. Louver. C'est pas tous les noms qui étaient dans le chapeau quand même.
1: Oui. Et en fait, l'élection était considérée comme un processus aristocratique.
0: OK.
1: Et le processus démocratique était le tirage au sort.
0: Ah ouais.
1: Ouais. Et donc, je me suis assis, puis j'ai remis ça en question. En fait, il y a un super bon livre, en passant, d'Hugo Bonin, qui parle justement du tirage au sort, puis qui fait un survol de ça.
0: OK.
1: Puis en fait, c'est utilisé aujourd'hui. Il y a eu, par exemple, en Irlande et en Islande, on a tiré au sort des citoyens pour proposer aux législateurs des changements constitutionnels.
0: Ah ouais.
1: Même chose en France, on a tiré au sort des gens, comme vous et moi, mm-hmm. comme votre beau-père, ouais. comme votre cousine, puis pour proposer des changements au niveau des... en fait, des changements législatifs pour s'attaquer au changement climatique. Donc, c'est vraiment quelque chose qui peut être fait. Et j'ai structuré, en fait, cette idée mm-hmm. pour en faire un projet. En fait, moi, je travaille beaucoup par projet. Je travaille toujours par projet. J'aime bien emmener des éléments. Vous savez, quand une compagnie dit « je veux faire des, je veux augmenter ma marge de profit », moi, je suis conseiller en gestion dans la vraie vie. Quand elle me dit « je veux augmenter ma marge de profit », c'est bien beau d'y dire « vendez plus, dépensez moins
0: ouais. ».
1: Mais le vrai projet, c'est qu'est-ce qu'on fait vraiment.
0: Mm-hmm.
1: Donc, le livre, c'est vraiment d'aller chercher qu'est-ce qu'on fait vraiment. Une fois qu'on met ça en place, qu'est-ce que ça va changer? Dire on remplace les élections par un tirage au sort, c'est 10 pages, là.
0: Ah ouais.
1: Le livre est plus épais que ça.
0: Donc, comment est-ce qu'on commence? Mettons qu'on joue le jeu, on dit let's go, on y va, on abolit le mode de scrutin, on y va, tirage au sort.
1: Tirage au sort dans la population.
0: Ouais.
1: Et donc, première étape... Est-ce qu'on veut quand même garder la structure qu'on a? Donc, je suis parti vraiment de ce qu'on a aujourd'hui pour bâtir dessus. On met pas tout à zéro.
0: Okay.
1: On continue à avoir une assemblée démocratique, l'équivalent de l'Assemblée nationale. Je propose d'augmenter à 350 membres. En fait, ce qu'on veut, c'est diluer la politique.
0: Vous voulez doubler le nombre de personnes, appelons ça des députés, là?
1: Oui,
0: là, ça
1: des députés,
0: pas.
1: C'est des députés,
0: on
1: des représentants.
0: Les députés.
1: Oui, et la raison, c'est de diluer un peu. On ne veut pas se retrouver à avoir des idéologies qui vont nous guider, comme on a aujourd'hui, mais vraiment permettre à, aux gens de s'exprimer, de travailler ensemble, c'est sûr que... C'est... Puis en plus, c'est Monsieur Tout-le-Monde qui va faire ça. Mm-hmm. Ça demande plus de monde, plus de réflexion. Donc, on augmente la taille. On met en place aussi un système d'accompagnement parce que demain, je vous demande d'aller travailler sur un projet de loi.
0: Moi, si on me demande, Rémi Giguère, qu'est-ce qu'on fait pour les changements climatiques? Je vais dire, vous avez pigé le mauvais nom, là.
1: Exactement. Et la plupart des gens vont faire ça. Puis d'ailleurs, en France... C'est ce qui s'est passé.
0: Les gens se désistent? Je
1: pense que c'est une ou deux personnes qui sont désistées sur à peu près 150 personnes.
0: Ah, pas si mal.
1: Donc, oui, les gens réagissent. Je ne suis pas capable de légiférer et je suis d'accord. Moi non plus, je ne serais pas capable. Mais, justement, il faut mettre en place un accompagnement. Il faut mettre en place toute une structure qui va permettre à ces gens-là de travailler en commission, en comité, de se consulter, de se renseigner, parce que je propose pas non plus qu'on continue à faire notre travail 9 à 5, puis qu'on passe une heure par jour le soir à dire où est-ce que je mets le prochain hôpital. Ça marchera pas.
0: Non.
1: Il faut se dédier... En fait, ma proposition est d'avoir, par exemple, une semaine sur quatre ou deux jours par semaine où est-ce qu'on va se dédier à ce travail-là. Et on reste le reste du temps dans notre vie quotidienne pour être en contact aussi. Ça, c'est avec un autre changement par rapport à nos députés d'aujourd'hui qui vont s'isoler.
0: Les politiciens de carrière qui sont toujours avec des chauffeurs, puis tout ça, c'est un peu moins proche de la vraie vie, là.
1: Exactement.
0: Est-ce que ces gens-là seraient payés?
1: Oui, tout à fait.
0: Salariés.
1: Et je propose de baser ça sur le revenu médian. Comme
0: au Québec.
1: Au Québec. Okay. Comme ça, ça veut dire que ça encourage d'augmenter le revenu médian, d'augmenter la richesse collective plutôt que la richesse de certains individus.
0: Ah ouais, c'est pas fou, c'est pas fou du tout. Donc là, on double les députés, ce sont des gens élus. Est-ce qu'il y a un autre...
1: Non, tiré au sort.
0: C'est tiré au sort, pardonnez-moi. Les gens qui sont tirés au sort, c'est effectivement le point principal. C'est quoi les autres gros changements structurels là, qu'on peut voir dans votre plan, là?
1: Bien, je propose des changements au niveau judiciaire aussi.
0: OK.
1: Pour démocratiser le judiciaire. D'ailleurs, ça se fait en Suède, par exemple, où est-ce qu'on peut être juge après avoir été notaire. On n'est pas obligé de passer par le barreau puis à être parmi les amis d'eux.
0: OK.
1: Je propose d'abolir l'exécutif.
0: OK.
1: Et de remplacer ça par un travail de commission. Donc, en fait, on regarde aujourd'hui, là... La plupart des projets de loi, c'est proposé par 20 personnes maximum. OK? C'est très rare qu'on ait un projet de loi de député qui passe. Et c'est encore plus rare que l'opposition puisse même proposer un projet de loi, que ça soit à l'agenda. Donc, moi, je propose qu'on travaille en commission pour que chacun puisse participer, qu'on n'ait pas juste 20 personnes qui décident d'où va le Québec. Et... il y a un impact, et en fait, il y a plusieurs impacts aussi. Par exemple, sur les médias, aujourd'hui, en fait, j'écoutais quand la CAQ a déposé son premier budget à la dernière élection, la plupart des commentateurs discutaient de à quel point ça rendait les votants de la CAQ heureux. C'est pas ça qu'il faut discuter, c'est le sujet de fond. Il faut parler des vraies affaires. Il faut commencer à parler des vraies affaires, comme dirait un de mes amis politiciens. Et... on veut aller... Ça va avoir un impact beaucoup plus grand sur les médias aussi. Vous allez être moins people. Vous allez être plus sur le fond. Ça va avoir des impacts sur... Un gros impact sur la fonction publique. Vous et moi, là, on essaie de faire une loi demain. On va se retourner vers les fonctionnaires immédiatement. Puis ils vont se mettre à avoir une influence... beaucoup plus grande. Donc, je discute aussi de qu'est-ce qu'il faut mettre en place. C'est pas un projet parfait, c'est un projet. C'est quelque chose qu'on veut faire évoluer. Et d'ailleurs, le lancement ce soir, mon intention, c'est de réunir des gens qui ont envie de parler de ça, des gens qui sont intéressés par l'idée pour en discuter, des gens qui s'attitillent un peu pour découvrir ce que c'est. Puis les gens qui trouvent ça farfelu, ben on va farfeler ensemble.
0: Il n'y a rien de mal à farfeluer un petit peu. D'ailleurs, moi, j'aime beaucoup quand, des fois, pour des grandes questions humanitaires, des fois, on demande à des très jeunes en disant, gars, toutes les idées sont bonnes, garochez ça, parce que justement, des fois, les jeunes ont beaucoup moins de barrières psychologiques, là, ils se mettent beaucoup moins de limites. Donc, de sortir de la boîte dans le processus, c'est pas mauvais du tout, j'imagine.
1: Et c'est ça, c'est d'aller plus loin d'en faire une expérience, que d'en faire un petit essai universitaire. D'ailleurs, mon livre, je l'ai éloigné de ce qu'était universitaire. Il y a toute une théorie derrière, il y a du Jacques Rancière, etc. J'y ai pas fait référence, puis en fait, j'ai même refusé de lire Rancière avant de l'écrire.
0: Ah ouais?
1: Oui, tout simplement pour être sûr de me baser sur du concret,
0: mm-hmm.
1: d'avoir un projet qui puisse fonctionner plutôt qu'une grande théorie, parce que c'est le fun, les théories, puis on peut pédaler là-dedans longtemps. J'aimerais bien aller vivre en théorie, mais le fait est qu'on a besoin de concret au Québec, on a besoin de faire évoluer notre démocratie. Tout le monde s'entend pour dire qu'elle est en crise, et les solutions qu'on nous propose, c'est des solutions qui vont plus vers l'autocratie. On nous propose des hommes forts, des femmes fortes, des décideurs. On regarde M. Legault qui s'est isolé pendant la crise de la COVID avec quelques conseillers pour nous diriger, plutôt que de faire un gouvernement d'union nationale qui aurait amené les oppositions à le conseiller. Mais ça semble la plus grosse crise depuis la Deuxième Guerre mondiale. Puis le leader s'isole. Ça ne marche pas. Et on va de plus en plus vers ça, vers l'isolement, vers des décisions qu'on prend sans même consulter le Parlement. On signe des accords, puis on propose au Parlement des accords avec l'Europe, par exemple. On l'a déposé au Parlement, puis on a dit « Vous acceptez tout ou rien.
0: »
1: Ben, je m'excuse, mais peut-être qu'on pourrait en discuter. Et c'est ça que ça va amener. Ça va amener une démocratie beaucoup plus vraie au Québec, d'avoir des gens comme vous et moi qui discutent de ce qui doit être fait.
0: Dominique Lenoir est l'auteur de « Sauvons la démocratie, brûlons l'urne sous la bannière d'Essor Livre ». Lorsqu'on parle de concrétiser là, cette idée-là, parce que c'est pas juste une théorie, vous l'avez dit, vous avez même un plan. Dans votre cas, comment on concrétise une histoire comme ça? Ça commence-tu par un parti politique?
1: Hey, c'est la bonne question, ça. Et je me suis cassé les dents là-dessus, puis j'ai pas de réponse encore.
0: Ah ouais?
1: Parce que effectivement, est-ce qu'on commence par un parti politique? On est dans un milieu électoral.
0: Pour l'instant, ça marche
1: bien. Et de la même façon qu'un communiste aujourd'hui doit gagner sa vie. donc peut-être. Puis j'ai besoin de monde pour travailler avec moi, pour qu'on bâtisse quelque chose. J'ai pas envie de partir un parti politique. Moi, j'y crois pas. On pourrait commencer d'abord par comptabiliser les votes. Qui ne sont pas... les gens qui ne votent pour aucun parti, qui représentent, je vous rappelle, plus que le parti gagnant. Aux dernières élections, 27 % des gens ont voté pour la CAQ et 34 % n'ont voté pour aucun parti.
0: Mais se sont déplacés. C'est ça? C'est les votes en blanc?
1: Se sont déplacés. Aujourd'hui, ça ne sert à rien se déplacer si on vote pour aucun parti.
0: Ouais.
1: D'ailleurs, ce matin, il y a une chronique dans Le Devoir de M. Lapointe, Christian Lapointe, sur le parti nul, qui veut qu'on rajoute aucun de ses candidats. C'est à la moindre des choses. Qu'on arrête aujourd'hui, mon argent, même si j'ai annulé mon vote, va servir à payer des candidats qui sont présentés. Donc, il y a plusieurs étapes qu'on peut prendre pour faire avancer la démocratie au Québec. Mais je ne peux pas le faire tout seul.
0: Non.
1: J'ai besoin de plus de moi.
0: il va y avoir, on espère, quelques vous ce soir au lancement de votre livre. Ça se passe à la librairie Saint-Jean-Baptiste, 565 rue Saint-Jean, de 17h à 19h. À quoi va ressembler la formule, lecture d'extrait, jasette, à quoi ça ressemble ce soir?
1: Va falloir faire lecture d'extrait, oui. Mais j'ai essayé de rendre ça intéressant, justement, par jasette, mise en contexte. Se projeter.
0: Ouais.
1: Projetons-nous en 2040... quand on a vraiment un système démocratique comme ça, et discuter de comment ça fonctionne. Tu reçois la lettre qui dit que tu es sélectionné.
0: Oui.
1: Qu'est-ce qu'on fait?
0: On se met en petite boule, puis on fait une crise d'angoisse.
1: Non, j'espère que non. Justement, ça prend une meilleure éducation civique.
0: Ça, je suis totalement d'accord. C'est que l'engagement social, c'est pas quelque chose qu'on a d'emblée. Tu sais, l'ancien... conseiller municipal ici, Pierre-Luc Lachance, a écrit un livre sur l'engagement.
1: Oui.
0: Est-ce que c'est quelque chose qui, à la base, est un problème, l'envie de s'impliquer ou, en fait, de se faire dire dès son plus jeune âge que c'est normal et même important de s'impliquer?
1: Bien, il y a ça. Puis d'arrêter de se faire dire que ça sert à rien.
0: Oui.
1: Aujourd'hui, on essaie de s'impliquer. D'abord, la première des choses, c'est qu'on est débordé parce qu'il y a tellement à faire. On n'a pas le temps de travailler ensemble. Il faut répondre à un problème. Et l'autre chose, c'est qu'on n'arrête pas de se faire dire « Bien, va voter, puis si t'es pas content, dans 4 ans, tu changeras. » C'est pas ça, la démocratie. La démocratie, c'est vraiment de travailler à chaque jour. Et d'ailleurs, je propose, entre autres, les commissions parlementaires, mais que ce soit mixte, que ce soit à moitié des députés, et pour l'autre moitié, que ce soit des gens qu'on prenne juste pour un projet spécifique, donc temporaire.
0: Je rappelle,
1: que ce soit hybride.
0: OK.
1: Oui. Et à ce moment-là, ça va permettre de s'assurer qu'on n'a pas un isolement comme on a avec les députés aujourd'hui.
0: Parce qu'il y en a effectivement que le seul engagement social, c'est d'aller voter aux 4 ans. Déjà, il y en a qui le font même pas. Fait que c'est pas pour diminuer cet engagement-là.
1: Et sinon, c'est les lobbyistes.
0: Ouais, mais c'est vrai que l'engagement, c'est tous les jours dans dans notre quotidien et dans ces petits gestes-là.
2: Ça me fait penser au jury. Quand il y a un procès avec jury, les gens, les jurés ne sont pas là tout le temps. Là. Ils font
0: sont
2: un
0: appelés
2: procès.
0: Au sort aussi. C'est au sort, c'est une pige au sort, hein, ça?
1: Oui, ouais. Exactement. C'est, d'ailleurs, j'ai regardé, est-ce que les jurys, en fait, combien de jurys ont fait une mauvaise job? Parce que une fois qu'on est sélectionné, il faut faire quand même notre job. Bon, première des choses, ça va être valorisant comme travail. Les gens vont avoir envie de s'impliquer. Et les jurys font un bon travail. C'est très rare que les jurys sont rejetés parce qu'ils refusent de faire leur travail. Ouais. En fait, j'ai pas vu de cas comme tel.
0: Je pense que les gens prennent ça au sérieux. Là, t'sais, en tout cas, moi, ça m'est jamais arrivé, mais si ça m'arrivait, je le ferais et je serais sérieux. Je serais très sérieux, effectivement. C'est une discussion tellement intéressante parce que force est de constater que le statu quo n'est pas tant une option là, en ce moment. Quand on parle de démocratie, il va falloir qu'il y ait des choses qui bougent. Je pense que beaucoup de gens s'entendent là-dessus. Dominique Lenoir est l'auteur de « Sauvons la démocratie, brûlons l'urne sous la bannière d'Essor-Livre ». Lancement ce soir, 17 à 19h à la librairie Saint-Jean-Baptiste. Merci beaucoup d'avoir pris le temps, M. Lenoir. Je souhaite une belle journée et un bon lancement.
1: Bien, merci beaucoup, puis j'espère vous voir ce soir.
0: Bonne journée, au revoir. 8h58 maintenant sur les ondes de CKIA. Merci à vous d'avoir été des nôtres. Merci à nos invités. Un merci particulier à Marc-André pour son excellent travail. Restez bien à l'écoute de CKIA tout au long de la journée. Extraordinaire programmation, entre autres, avec les vraisemblables à compter de 16h ce soir du karaoké en direct avec notre monde de la rue. C'est à ne pas manquer. Passez une belle journée. On se reprend demain. Ciao, ciao.
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3: Bonjour, ici Julianne Perrault. Voici votre bulletin du mardi 29 septembre 2026. La Dauphine accueille officiellement ses premiers jeunes résidents. L'organisme La Dauphine, situé dans le Vieux-Québec, accompagne des jeunes en situation d'itinérance en offrant notamment un service d'hébergement d'urgence. Pour pallier la demande grandissante et améliorer la transition des jeunes vers le logement, un nouveau service est offert à l'hôte de l'hébergement transitoire. Le bâtiment, situé dans le quartier Limoilou, comporte 15 studios, 11 appartements 3,5, 2 salles de cours et des bureaux pour des intervenants. 26 locataires feront leur entrée dans les prochains jours. Âgés entre 17 et 35 ans, ils pourront profiter du service pour un maximum de 3 ans. Le Front d'action populaire en réaménagement urbain organise une assemblée publique demain, le 29 septembre, intitulée « Campagne électorale, l'avenir du logement social est en jeu ». Le regroupement y présentera une conférence sur la marchandisation du logement social offerte par Louis Godreau, professeur de l'UQAM. S'en suivra ensuite une période d'échange. L'événement se tient à 19h à la Maison de la coopération au 155 Boulevard Charest, salle 3. Ce rassemblement se tient dans le cadre des 10 jours d'action de convergence sous le thème de la riposte populaire partout au Québec. Le collectif pour l'inclusion et le développement social dans la capitale nationale appelle les partis politiques à prendre des engagements concrets afin de garantir une offre de logement réellement abordable. Le collectif demande 3 choses de la part des partis politiques. Inscrire le droit au logement dans la Charte des droits et libertés du Québec afin de le reconnaître comme un droit humain fondamental. Investir massivement afin de doubler le nombre de logements hors marché d'ici 2041. Et adopter un registre public accessible et obligatoire des loyers résidentiels au Québec. Une rencontre de solidarité aura lieu le 28 octobre à l'Université Laval. Le conseil de quartier du Vieux-Limoilou vous rappelle qu'une consultation publique est en cours en lien avec le projet de terminal de conteneurs QSL au port de Québec. Les citoyens ont jusqu'au 24 octobre pour prendre connaissance du projet et transmettre leurs commentaires à l'organisation. Les 14 et 15 octobre de 18h à 20h se tiennent des assemblées publiques au Cégep Limoilou. La table citoyenne littorale Est dénonce toujours le fait que l'évaluation des impacts soit effectuée par l'administration du port de Québec. Et finalement, c'est ce soir, 17h30, que se tient une rencontre du conseil d'arrondissement Les Rivières au bureau d'arrondissement du 330 rue Chabot. Les citoyens sur place peuvent poser une question aux élus lors de la période prévue à cet effet. Pour ceux et celles qui ne peuvent assister à la rencontre, il est possible de remplir un formulaire sur le site de la ville d'ici midi, le jour de la rencontre. C'est ce qui complète cette édition. Au nom de toute l'équipe, bonne journée à l'antenne de CKIA 88.3 FM et CKIAFM.org.

0: Bonjour, bienvenue à l'émission Esprit communautaire qui vise à faire connaître les organismes qui font œuvre utile dans la communauté. Dans la prochaine heure, nous allons parler de la maison de Job et nous terminerons l'émission avec Valérie Drouin du service 2-1. Maintenant, avant d'aller plus loin avec mes deux invités, j'aimerais faire le lien avec l'émission de la semaine dernière où nous avions deux personnes du Bastion, qui est une nouvelle ressource située dans le Vieux-Québec. Et cette nouvelle ressource offre vraiment une offre de services intégrée liée à l'itinérance, aux dépendances et à la santé mentale. Et là, aujourd'hui, nos deux invités ont, je dirais la maison de Job plutôt, ont un lien très étroit avec cette offre de service. Vraiment, là, c'est partie prenante, très précieux. Et c'est ce qui m'amène à vous parler, à les introduire, mes deux invités de la Maison Job, Amélie Quentin, directrice des services professionnels, et son collègue, Dominique Fortin, intervenant père aidant. Merci à vous deux d'être là. Très content. Et je suis très impatient de suivre la suite parce que on vous avait introduit la semaine passée, on avait dit aux gens, soyez avec nous la semaine prochaine, on parle de la maison de Job, nous voilà. Là, je te laisse aller, Amélie, pour que tu nous fasses justement un lien, la maison de Job et le Bastion. Puis après, on va enchaîner tout de suite avec 100% maison de Job.
1: Oui, bonjour Eric, merci de nous recevoir aujourd'hui pour parler de nos beaux services à la Maison Job. Effectivement, on a un lien très, très, très étroit avec le Bastion parce qu'à la Maison Job, on a été sollicité pour opérer deux services qui sont situés au Bastion. Donc, comme Olivier, qui travaille avec nous là, au Bastion pour la Maison Job, vous a expliqué la semaine dernière, on a l'avant-poste qui est le milieu d'accueil là, ouvert sur la rue, qui est opéré par la Maison Job. Donc, c'est 100% nous qui s'occupons là, de ce service-là. C'est notre personnel qui est là. C'est les intervenants communautaires qui sont sur place là, pour accueillir les gens. Et on a aussi le service d'hébergement qui est aussi opéré par la Maison Job. Donc, l'hébergement, là, 12 lits pour la réaffiliation là, des gens en situation d'itinérance sous la responsabilité de la Maison Job avec nos intervenants. Là.
0: Okay, merci pour le lien. Maintenant, on va parler vraiment de la Maison Job. Qu'est-ce que vous offrez à la Maison Job qu'on puisse vraiment faire le tour de vos services?
1: Bien, la Maison Job, hein, nous, ça fait bientôt, on va fêter nos 45 ans bientôt. Donc, ça fait vraiment longtemps là, qu'on est dans le milieu. C'est un organisme qui est vraiment voué au traitement des dépendances.
0: Puis là, quand on parle, excuse-moi, de dépendance, on parle, là, ça peut être opioïde, ça peut être substance, ça peut être alcool, ça peut être médicament, là, ça couvre large.
1: Exactement, c'est alcool, drogue, médicament. Nous, on ne s'improvise pas là, des spécialistes pour le jeu ou autre dépendance. On est vraiment là, spécialisé dans les substances, quelles qu'elles soient.
0: OK.
1: Donc, c'est sûr que nos services qui sont, j'ai envie de dire, les plus âgés, c'est le service de thérapie. C'est une thérapie fermée.

0: Une référence, quelqu'un, par exemple, qui nous écoute aujourd'hui, qui se dit que, bon, j'ai essayé tout seul, parce que souvent, on essaie tout seul plusieurs fois avant de se dire, bon, ben, il faudrait peut-être que je demande de l'aide. On prend le téléphone, on appelle simplement 845-3072 à la Maison Job et on va vous donner un rendez-vous pour une évaluation. On fait une évaluation avec vous parce que nous, ce qu'on veut, c'est pas vous rentrer en thérapie à tout prix. Ce qu'on veut, c'est répondre à votre besoin puis savoir si c'est vraiment ce qui répond le mieux à votre besoin. Donc, on va évaluer avec vous par téléphone ou en personne si la thérapie, 30 jours fermés, c'est ce qui vous convient le plus. Si c'est ce qui convient, on vous donne une date puis vous rentrez en thérapie là, au moment où ça vous convient.
1: Donc, une évaluation des besoins au préalable.
0: Oui, une évaluation des besoins, puis une évaluation de la consommation aussi, parce qu'il y a des gens qui vont avoir une consommation plus importante, puis qui vont avoir besoin d'un suivi médical pour le sevrage. Vous en aviez parlé la semaine dernière avec ma collègue Lucie, qui offre...
1: seuil modéré, seuil plus sévère. Là.
0: Exactement, c'est des services qui sont offerts, là, entre autres au Bastion. Donc, on peut référer les gens-là qui vont aller faire un sevrage au niveau médical, supervisé là, médicalement, pour être certain là, qu'il n'y a pas de danger. Puis ensuite, peuvent intégrer nos services là, pour ceux qui en ont besoin. Mais il y a beaucoup... La majorité n'ont pas besoin de faire un sevrage au niveau médical parce que à la Maison Job, directement, on a une infirmière sur place qui va faire le suivi aussi au niveau médical. Ce qui n'est pas le cas de toutes les maisons de thérapie, là, mais nous, on trouvait ça important là, de pouvoir...
1: Infirmière, pas nécessairement médecin.
0: Non, on n'a pas malheureusement cette chance-là.
1: OK, d'avoir... comme tout inclus, là.
0: Oui, oui. On est communautaire. Hein. On fait ce qu'on peut avec ce qu'on a déjà.
1: Ressources,
0: oui. Oui.
1: L'accessibilité. Donc, pour vous situer, vous êtes à Loretteville.
0: Oui, sur la rue de l'Hôpital.
1: Quartier général.
0: On est sur la rue de l'Hôpital, juste à côté de l'Hôpital Chauveau. Donc, on est vraiment facile d'accès.
1: Là. Puis vous êtes là depuis un bon bout de temps. Là. Tu disais, là, 45 ans, là...
0: Oui.
1: Vous avez bougé, par contre, vous êtes revenu.
0: Absolument. On avait des services qui étaient séparés là, entre Charlebourg et Val-Bélair. Mais en 2005, on
1: a... tout concentré.
0: Tout concentré en rénovant des locaux là, pour les mettre aux normes.
1: Vous avez agrandi, j'imagine. Vous avez une plus grande capacité d'accueil, plus de lits.
0: Oui, c'est ça. On a 16 places au niveau de la thérapie. C'est pour hommes et femmes. C'est une thérapie qui est mixte.
1: Donc, OK, mixte. Donc, oui. Puis quand tu dis 16 places et 16 chambres?
0: Oui, 16 chambres pour la thérapie seulement.
1: Est-ce qu'il y a des ateliers de groupe? Est-ce que là, vous avez des gens qui viennent de l'extérieur, qui ne sont pas nécessairement en chambre, mais qui se joignent à vos ateliers de groupe? Là, c'est plus large, là, ce service-là.
0: Non, nous, c'est vraiment une thérapie qui est fermée. Donc, les groupes, là, c'est des groupes de thérapie. Les gens font la thérapie tous ensemble. Oui, il y a des ateliers de groupe, évidemment. Le matin, l'après-midi, en soirée, c'est des activités aussi. Mais on a des ateliers de groupe. Nous, on est basé sur deux approches. On utilise l'approche motivationnelle, qui est vraiment là, axée sur les solutions. On est dans le ici, maintenant. On n'a pas le temps, 30 jours, de faire des grosses psychanalyses. C'est pas le but. On est vraiment là, dans la solution. Et on a de l'air vieux jeu avec notre approche des alcooliques anonymes, l'approche Minnesota. Mais c'est une approche qui a fait ses preuves depuis vraiment bon nombre d'années. On c'est sûr qu'on le met un petit peu au goût du jour, hein, à l'occasion. On met ça un peu moins vieux jeu, on va le dire comme ça. Mais c'est une approche qu'on préconise.
1: Puis quand on parle des AA alcooliques anonymes, il y a aussi les narcomanes anonymes. Donc, il y a le pendant substance, OK.
0: Oui, absolument.
1: Donc, il y a encore là... des ateliers avec ces groupes-là aussi. Là.
0: Oui, on a des réunions, là, pour, mais aussi pour ceux que ça peut intéresser, là, sur place, on a des groupes là, qui sont présents. Là. On a un groupe qui est fait pour les anciens, la Maison Job, le lundi soir, qui est ouvert là, à tous les anciens. Le mercredi, c'est le groupe AA et le NA et le vendredi. Donc, directement sur place pour les gens de Loretteville, on a aussi là, des meetings, mais la Maison Job n'est pas associée à ça. On prête nos locaux, évidemment. Okay. Les mouvements sont indépendants. Donc.
1: À travers votre offre de service, est-ce qu'il y a de la réinsertion? Est-ce que, bon, tu sais, il y a l'évaluation des besoins, plan d'intervention, plan de sortie. Est-ce qu'il y a des activités, justement, là, pour favoriser

0: de la communauté, des interactions là, parmi les résidents.
1: Pour ce qui est au niveau de la thérapie, c'est sûr qu'en thérapie, on va faire le plan d'intervention avec les gens. Tous les clients qui rentrent chez nous ont un intervenant qui leur est attitré, qui va faire le suivi avec eux là, tout au long. Quand arrive la fin, c'est sûr que moi, souvent, je dis, hein, la vraie thérapie commence à la sortie. Donc, cette sortie-là, il faut bien la préparer. Puis la façon de bien la préparer, c'est en se faisant un bon plan de sortie. Et ce plan de sortie-là, pour certains, va se poursuivre dans notre autre service, qui est la réinsertion sociale. C'est pas une suite qui se fait pour tout le monde, parce que la réinsertion sociale, étant donné la façon dont les locaux sont faits chez nous, c'est pour hommes seulement. On pouvait pas avoir deux corridors. Donc, la réinsertion s'adresse aux hommes. Puis là, la réinsertion sociale, c'est plus long. C'est un 3 à 6 mois que les gens résident. Chez nous, ils ont leur espace de vie, leur salon, etc. C'est comme s'ils étaient à la maison, finalement. Et ce service-là est fait là, vraiment pour reprendre sa vie en main. Mais c'est un service que mon collègue Dominique pourra vous parler davantage. Okay. Parce que Dominique est entré chez nous comme usager.
0: Okay.
1: Au niveau de la réinsertion sociale.
0: OK. Parce que là, on parlait tantôt, bon, thérapie fermée.
1: Oui.
0: 3 mois. Là, tu ajoutes le volet réinsertion, mm-hmm. qui, là, lui, peut prolonger plus longtemps. Là. Vous les gardez plus longtemps, là.
1: Oui, absolument.
0: Puis vous les accompagnez, ils sont pris en charge.
1: Oui, oui. Et outre le service de thérapie de réinsertion sociale, à Maison Job, on est devenu un peu une petite pieuvre. On a étalé nos tentacules, puis on a développé d'autres services aussi.
0: Tu parlais du partage, parce que oui, on a parlé du bastion, mais vous avez, comme tu dis, des tentacules là, à gauche et à droite. Puis le partage, tu pourrais nous en parler un petit peu. Vous avez quand même un partenariat, là.
1: Oui, on a un partenariat avec Portage Québec, parce que nos gens de la réinsertion particulièrement vont régulièrement fréquenter Portage Québec. Mais on a aussi beaucoup de partenariats avec, par exemple, entre autres, les organismes qui travaillent au niveau des communautés autochtones. C'est sûr que notre proximité avec le village Huron facilite oui. ces partenariats-là. Mais nous, on avait un programme financé pour prévenir la violence conjugale faite aux femmes, mais en s'adressant aux hommes. Donc, okay. on s'adresse à la base aux hommes autochtones qui sont sujets à la violence conjugale okay. et on a un programme chez nous où on va prendre ces gens-là, les héberger, les suivre. Et pallier là, à toutes les lacunes qu'ils pourraient avoir dans leur vie. Ce beau programme-là, malheureusement, cessait d'être subventionné. Mais on trouvait ça trop dommage de l'arrêter. Alors, on a pris ça sur nos épaules.
0: Votre budget, vous avez gratté fond de tiroir. Là.
1: Effectivement. Donc, on a pris sur nos épaules là, de poursuivre ce programme-là. Parce que la communauté autochtone dans notre secteur a beaucoup de besoins. Donc, on avait cette expertise-là, puis on trouvait ça dommage là, de ne plus l'utiliser.
0: Question plus terre-à-terre, parce que là, tu dis oui, on accueille, on est bienveillant. Accessibilité monétaire, parce que là, il ne faut pas que les gens pensent que c'est gratuit. Là. Tu sais, je veux dire, il y a des coûts, il y a des frais là, rattachés à vos thérapies, à vos services.
1: Oui, effectivement. On le sait aujourd'hui, il n'y a rien qui coûte rien. Puis c'est vrai pour nous aussi. Hein? Il faut payer l'électricité, nos intervenants, oui. Parce qu'à la Maison Job, c'est tous des intervenants diplômés, qualifiés. Donc, c'est une denrée là, qui est de plus en plus rare. Fait qu'il faut les payer pour les garder. Oui, les frais tournent autour de 4 000 $ pour une thérapie de 30 jours.
0: Okay.
1: Par contre, comme je disais, on s'adresse à une clientèle qui est démunie, puis souvent, quand on se retrouve démunie, on se retrouve sur l'aide sociale. Nous, on accepte les gens sur l'aide sociale sans frais. Okay. Donc, pour quelqu'un qui est bénéficiaire de l'aide sociale aujourd'hui, il peut prendre rendez-vous, venir en thérapie.
0: Avez-vous une entente avec, justement, pour avoir quand même une portion des frais qui est couvert? Là?
1: Oui, je dirais que l'aide sociale va débourser peut-être moins du tiers que de ce que ça coûte. Considère qu'eux payent pour l'hébergement, si on veut que les gens bénéficient chez nous. Donc, les services sont à nos frais, mais c'est notre mission. Ça nous fait plaisir de le faire puis d'aider le plus possible de gens à s'en sortir. Donc, quelqu'un qui est bénéficiaire de l'aide sociale, il n'y a pas de frais. On essaie tout le temps aussi là, de prendre des ententes. Là. Quelqu'un qui, par exemple, aurait du chômage, ben, va faire ses deux versements. Puis il y a des fondations aussi qui peuvent aider là, pour le paiement. Parce qu'on le sait, hein, quand il y a de la consommation, les finances, c'est pas ce qui...
0: Surtout à la fin du mois, là, quand le chèque rentre, là, on le sait, on le voit aussi à l'aubrivière de l'autre côté. Donc, c'est des périodes plus critiques. Là.
1: Oui, absolument.
0: Il faut surveiller ses fins de mois. D'un côté, bon... On a ton personnel qui est hyper qualifié, bienveillant. Est-ce que pour vous avez des gens pour vous appuyer, des bénévoles? Est-ce que vous avez une armée de bénévoles là, qui vous donne un coup de main pour offrir cette prestation de service-là?
1: Oui, on a des bénévoles très précieux parce que, entre autres, dans le programme des alcooliques anonymes, il y a ce qu'on appelle la cinquième étape. La cinquième étape, c'est de raconter sa vie à quelqu'un. Donc, c'est vraiment là, un échange très, très précieux, très personnel entre deux individus. Puis c'est des gens que l'usager ne connaît pas. Donc, nous, on utilise des gens qui ont de confiance, qu'on sait qu'ils vont demeurer discrets sur le vécu des participants. Donc, oui, on prend des bénévoles pour ça. Souvent, ce sont des gens qui ont un vécu, qui font partie
0: du
1: mouvement.
0: Des proches aidants, ça peut être des proches aidants, justement, de vos résidentes, résidents. Là.
1: Oui, exactement. Puis, on a aussi des bénévoles qui vont venir faire toutes sortes de choses chez nous, mais beaucoup d'écoute. Les gens ont besoin là, de parler.
0: D'échanger.
1: Exactement. Okay.
0: Est-ce que, parce que là, tu parles de bénévoles, si jamais tu veux faire un appel à tous, si vous êtes à la recherche de bénévoles, profite de ton temps d'antenne.
1: Oui, absolument. Contactez-nous à la Maison Job. On a toujours besoin là, de gens là, pour venir. Ça peut même être accompagner les gens pour prendre des marches.
0: Des sorties, OK.
1: Oui, faire des petites activités. Si vous avez un don particulier, c'est toujours apprécié pour les activités de fin de semaine ou de soirée.
0: OK.
1: Mais juste venir faire...
0: Il y en a toujours besoin. Là,
1: oui, si juste pour faire venir de l'écoute, okay. etc. Puis j'en profite aussi pour dire, on est présentement en embauche. Hein,
0: OK,
1: donc,
0: c'est bon, c'est le temps de le dire, OK.
1: Si on a des gens qui sont intéressés à venir travailler avec nous, donc on
0: donc
1: cherche...
0: Donc ça, c'est des emplois rémunérés, là. Il y a les bénévoles, absolument. Oui, vous êtes toujours preneur.
1: Oui.
0: Et il y a des ressources là, plus spécialisées là, qui doivent être payées pour avoir une belle prestation, là.
1: Oui, okay. Absolument.
0: C'est bon. Je reviens aux prochains aidants, parce que les prochains aidants, est-ce que vous avez des ateliers pour ces gens-là, des groupes de discussion, parce qu'ils partagent quand même des problématiques communes? Est-ce que c'est intégré à travers vos ateliers de groupe ou c'est des groupes à part?
1: Bien, écoutez, je vais en profiter pour faire une autre publicité.
0: Oui.
1: Parce que nous, chez nous, on n'a pas les ressources nécessaires là, pour vraiment donner de la formation aux proches.
0: Oui.
1: On aimerait ça parce que les proches souffrent beaucoup.
0: Oui.
1: Beaucoup, beaucoup de ces dépendances-là, puis ils en ont besoin. Je dis souvent là, aux gens, toi, tu viens faire une thérapie, mais tes proches, quand tu vas sortir d'ici, bien, eux, ils n'en ont pas fait de thérapie. Puis il y a des choses qu'ils ne comprendront pas, puis qu'ils vont avoir de la difficulté à t'aider. Il existe les groupes à l'ANON, qui
0: okay.
1: sont moins connus qu'ils l'étaient avant, mais il y a une petite recherche Internet, il y a des groupes à l'ANON proches de chez vous. Nous, à Job, on les reçoit. Ils viennent parler okay. des groupes à nos clients. Donc, c'est une bonne façon là, de sensibiliser à
0: pour les prochains aidants, tes
1: oui.
0: prochains aidants. OK, c'est bon à savoir, ça. À l'ANON. OK.
1: Oui.
0: Écoute, c'est l'heure de ta chanson.
1: Oui.
0: Nous, ici, pour les gens qui suivent notre émission, là, qui viennent de se joindre à nous, c'est un rite de passage. Donc, on demande à nos invités de nous suggérer une chanson qui leur tient à cœur et on la fait jouer en onde. Et pour toi, avant qu'on fasse jouer ta toune, qui est « Je pardonne » de Zaz, une chanteuse française, pourquoi cette chanson-là? Qu'est-ce que ça évoque pour toi?
1: Bien, un jour, j'ai lu une phrase qui disait que la colère, c'est la punition qu'on s'inflige à soi-même pour les défauts d'autrui, pour les fautes d'autrui. Donc, cette chanson-là me rappelle beaucoup ça. Et bon, ceux qui me connaissent vont savoir à quoi je fais référence, mais on vit des épreuves dans la vie, puis des fois, faut lâcher prise. Faut lâcher prise, pardonner. C'est ce qu'on enseigne beaucoup aussi à la Maison Job, hein, par le biais des 12 étapes, mais le lâcher-prise, c'est vraiment le nerf de la guerre. Donc, je trouvais que cette chanson-là...
0: Il faut le laisser aller, là.
1: Écoutez bien les paroles, je vous dis, c'est vraiment une belle chanson.
0: OK. Donc, « Je pardonne » de Zaz, écoutons-la.

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1: Nous sommes toujours à l'émission Esprit communautaire avec Éric Chassel, animation, et Jean-Simon Bouchard à la mise en onde. Nos invités ce matin, Amélie Quentin et Dominique Fortin de la Maison Job. Là, j'enchaîne avec notre deuxième invité, Dominique Fortin, qui est associé à la Maison Job, qui est, vous allez voir son parcours. Je me tourne vers toi, Dominique, et bon, tu vas nous expliquer ton travail d'intervenant père aidant, puis peut-être aussi nous raconter ton parcours qui t'a amené jusque-là, parce que ça vaut vraiment la peine d'entendre ce boulot aussi, pour bien comprendre, là, à travers toi, ton parcours, les services aussi de la Maison Job.
2: Oui. Bien, d'abord, bon matin. Moi, j'ai connu la Maison Job en 2019. Après plusieurs essais dans différentes ressources de thérapie, cette fois-ci, j'ai voulu essayer de donner toutes les chances de mon bord pour opter pour une réinsertion sociale que j'ai fait à la Maison Job. Pour moi, mais c'est important de renforcer le plus possible mon rétablissement parce que c'est, oui, 30 jours de thérapie, on fait un peu le tour de certaines choses, mais moi, j'arrivais d'un peu plus de 30 ans de consommation qui se sont terminés par plusieurs années dans l'itinérance. La côte était quand même assez... était pas évidente à monter. C'est sûr que je voyais ça très gros au début. Puis, quand je suis arrivé en réinsertion à Maison Job, bien, je ne vous cacherai pas que j'étais complètement détruit. J'étais vide de tout. Vide de spiritualité, vide d'amour, plus de confiance, l'estime de moi, mais la confiance et l'estime de moi, je peux vous dire que j'ai jamais vraiment connu ça dans ma vie. Quand je suis arrivé à Maison Job, bien, les intervenants ont mis des plans de mise en action avec moi, avec des objectifs à atteindre, qui ont fait que, ben crime, tranquillement, j'ai repris j'ai eu une confiance en moi, puis un petit peu d'estime de moi qui s'est installée. Ils m'ont même dit quand je suis arrivé, ben écoute, on va t'aimer jusqu'à temps que tu t'aimes. Quelque part, mais je pense qu'ils ont réussi de ce côté-là. Je peux vous dire qu'ils ont travaillé fort quand même avec moi parce que quand on prend une tournure vers l'itinérance, ben, on vit en mode survie, puis j'avais plutôt, mettons que j'avais plusieurs défauts de caractère, puis j'avais plusieurs choses à travailler moi, j'étais habitué de survivre, je n'étais pas habitué de vivre. Puis, c'est sûr qu'avec le programme des 12 étapes des alcooliques anonymes, mais ça m'a bien gros aidé. Je pourrais vous dire, à la Maison Job, ben, c'est comme une renaissance, une deuxième renaissance dans ma vie qui s'est passée. Parce que, avec ce programme-là, des 12 étapes des alcooliques anonymes, bien, j'apprends à vivre encore aujourd'hui, à bien vivre sans consommer. J'apprends à gérer mes émotions. Les émotions, ben c'est une grosse partie de la maladie, de la dépendance. Les gens qui sont dans la dépendance ont bien de la misère à gérer ça, les émotions. Soit qu'un bonheur, ils vont aller fêter ça. Une tristesse, ben ils vont essayer de la soulager avec les substances. Puis, à la Maison de Job, ben, ils m'ont montré que c'était possible de vivre des émotions sans aller consommer. Moi, ben, quand j'ai terminé la réinsertion sociale, ben, faut dire que durant la réinsertion sociale aussi, on a gardé plusieurs avenues qui s'est... moi, ben, j'avais lâché l'école assez tôt dans ma vie. Ça fait que, comme un peu Amélie, puis vous avez parlé tantôt, un partenariat avec Portage, moi, j'ai opté pour aller à Portage pour faire une redirection. Regardez, bien, écoute, c'est dans quoi je suis bon, c'est quoi qui serait bien pour moi. Puis j'ai fait le programme là, de portage durant ma réinsertion sociale, qui m'a bien gros aidé. Maintenant, ben, comme vous avez parlé au début, je travaille comme père aidant intervenant à la maison de job. Quand j'ai fini ma réinsertion sociale à la maison de job, qui a duré entre 6 et 7 mois, ben, j'ai tout le temps gardé un pied dans la maison. Au début, j'ai commencé par faire là, du bénévolat, faire des remplacements, l'accompagnement, un peu comme vous avez parlé tantôt, juste d'aller marcher avec les clients. Puis, le travail de père aidant, pour moi, mais le plus gros, c'est d'être à l'écoute. Être à l'écoute, puis partager mon vécu avec les gens qui sont en thérapie. Parce que quand je pars en... Bien souvent, en dépendant, on se reconnaît. Puis en partageant mon vécu, bien, je crée un lien de confiance avec la personne qui va être plus à l'aise à, tu sais, à vider son sac. Puis
1: Il t'a quand même l'avantage. Tu sais, ton parcours, qui est quand même assez éprouvant, te donne... Je pense que quand tu aides tes parents aidants, tu as déjà tout de suite l'attention. Je pense que celle ou ceux que tu aides, là, ils sont peut-être plus portés à aller vers toi, là, à cause de ton vécu, là. Ça te donne ça un avantage?
2: Ben, c'est sûr. Je ne vous cacherai pas que ça me donne une chance, là, puis de dire, ben, oui, je suis chanceux d'être un alcoolique toxicomane en rétablissement, mais maintenant, ben, c'est vrai parce que, écoutez, c'est mon travail maintenant. Puis jamais j'aurais pensé ça non plus, un jour dire que crime, je suis fier d'être un alcoolique toxicomane en rétablissement.
1: C'est un bagage qui est précieux, là. Je veux dire, écoute, moi je trouve ça, là, c'est un atout de plus, mais j'ai Amélie qui lève la main et qui voudrait réagir.
0: Oui, je voulais juste dire que c'est vraiment, tu sais, vous le dites, c'est un bagage précieux. Puis quand on nous a approchés pour l'avant-poste pour un service qui s'adresse aux itinérants, ben, on avait Dominique déjà dans notre petite poche.
1: Juste préciser l'avant-poste du Bastion.
0: Du Bastion, oui, ouais. De côté. Donc, c'était le fun d'avoir quelqu'un qui a vécu la problématique et qui connaît les besoins de ces gens-là. Fait que Dominique, et puis encore aujourd'hui, là, il me dit des choses très terre-à-terre. Là. Amélie, l'hiver s'en vient, là, notre monde, là, ils ont besoin, c'est des chaussettes qui ont besoin.
1: Ouais.
0: Fait que c'est, nous autres, les intervenants, on veut qu'ils aillent bien au niveau émotif, mais avec Dominique, il nous ramène sur terre, là, les deux pieds sur le plancher, puis dire les besoins qu'on a, avec les connaissances que lui a, c'est vraiment là, un beau maillage là, pour ces services-là.
1: Là, on va arriver à ta chanson à toi, Dominique, que tu as choisie, qui est « L'escalier » de Paul Piché. Et là, j'aimerais que tu nous expliques un peu, toi, ça évoque toi pour... Qu'est-ce que ça évoque pour toi, cette chanson-là?
2: Ben, on dirait que cette chanson-là raconte ma vie. C'est tout simplement ça.
1: Tu te retrouves là-dedans, là.
2: Ah oui, tu sais, quand je parle, j'ai fait un très grand détour pour aboutir seul dans un escalier, mais le détour, je l'ai fait de 30 ans. Tu sais, puis à quelque part, mais pour bien vivre, il faut vivre avec de l'amour. Toute cette chanson-là, elle dit tout pour qu'une personne... Mais, puis cette chanson-là s'adresse pas juste aux gens qui sont dans l'itinérance, l'alcoolisme, la toxicomanie. Cette chanson-là, je pense qu'elle touche beaucoup de personnes. Parce que il y a beaucoup de gens qui vivent différentes situations. Puis... peuvent là, s'identifier à cette chanson-là.
1: Oui, parce que je veux dire, comme Amélie, tantôt pour sa chanson, Je pardonne de Zaz, il faut écouter les paroles parce que chanson très profonde qui touche beaucoup de gens. Dans mon entourage, j'ai des gens qui l'adorent, qui l'écoutent en boucle. Là, vraiment, je sais pas si tu l'écoutes en boucle, c'est un verre d'oreille pour toi. Là. Mais très belle chanson. Tu veux ajouter?
2: Oui, mais en finissant, je voulais vous dire... C'est une petite fierté pour moi. Dimanche passé, mais Amélie m'a remis mon jeton de 7 ans d'abstinence.
1: Hey, bravo!
2: Pour moi, c'est tout un accomplissement. Là. Je me dis, mais ça, c'est... Je me vois couché dans le parc avec les sacs à vidange, puis maintenant essayer d'aider, puis essayer de donner au suivant qu'est-ce que les gens ont reçu, mais c'est le plus beau cadeau de la vie que je peux
1: penser. C'est gratifiant, avoir. Écoute. On y va avec ta chanson, je répète, L'escalier de Paul Piché. Allons-y.

0: Vous êtes toujours à l'émission Esprit communautaire avec Éric Chassé à l'animation et Jean-Simon Bouchard à la mise en onde. Toujours avec nos deux invités de la Maison Job, Amélie Quentin et Dominique Fortin. Là, nous allons passer la parole à notre coéquipière régulière du service 2-1, Valérie Drouin. Valérie, tu es là?
1: Oui, je suis là, Éric. Bonjour. Bonjour, Amélie. Bonjour, Dominique. Alors, voici mon petit topo là, statistique cette semaine. J'y vais toujours là avec le quel quartier, d'où proviennent les demandes là, cette semaine. Alors, petit changement, là, les Rais restent le quartier où il y a le plus de demandes, mais... cette semaine, on a une recrudescence du côté de Duberger-les-Saules et Cité universitaire. Alors ça, c'est quand même nouveau. Je pourrais vous dire là, c'est quoi le type de demande, qu'est-ce qui a explosé là. On est surtout là au soutien à domicile et l'alimentation. Alors tout ce qui est aide alimentaire. Nous ne sommes pas encore au panier Noël, là. Ça devrait commencer là, d'ici les prochaines semaines, là, mais c'est vraiment là, du côté de l'aide alimentaire.
0: C'est toujours l'aide alimentaire qui le gros des préoccupations, des appels là, que tes navigateurs, navigatrices reçoivent, là, ça tourne autour de ça.
1: Oui, c'est ça, tout à fait. Alors, c'est ça, en gros, là, cette semaine. J'ai regardé aussi, là, concernant là, les trous de service cette semaine, là, qu'est-ce qui est ressorti concernant là, les besoins qui n'ont pas pu être comblés au 2-1. Alors, ce sont les aînés là, du côté de l'aide au déménagement et apporter des rebuts à l'éco-centre. Ce sont vraiment okay. là, les deux demandes clés cette semaine là, du côté des trous de service qu'on n'a pas vraiment de solution. Il n'y a pas d'organismes qui ont comme mission là, d'aider là, à apporter des rebuts. Parce que oui, il y a toujours l'idée de on peut appeler là, les monstres, ce qu'on appelait des monstres.
0: La ville.
1: Mais n'empêche, oui, c'est ça, on appelle à la ville, mais quand même, souvent, il y a des rebuts ou des sacs de feuilles. Ça peut être une télé, mais il faut aller la porter directement à l'éco-centre. Mais c'est ça, mais quelqu'un qui a pas de voiture, qui a pas beaucoup de réseau, mais ça reste une préoccupation là, du côté de certains aînés. Là, c'est une difficulté. Alors, on n'a pas beaucoup de solutions, à part des fois peut-être demander aux voisins ou de demander aux gens qui entourent ces personnes-là. J'ai regardé du côté, là, sachant que Amélie et Dominique venaient de la Maison Jeune. On a parlé du Bastion là, la semaine passée. Alors, j'ai été chercher là, les mêmes statistiques parce que c'est quand même là, le même milieu. Là. Alors, je regardais là, pour ce qui est de la santé mentale, la dépendance et les hébergements, les demandes de thérapie là, sont tout fermées. Alors, comparé là, la semaine dernière, là, on a vraiment une baisse de 1% partout. Ça reste quand même très en demande. Je pourrais regarder là, du côté de la Maison Job. J'ai fait les statistiques la semaine passée, mais on est à six demandes. Ce qui est équivalent à peu près une journée sur deux, on réfère à la Maison Job. Alors, ça, c'est vraiment un service. Les gens ont besoin de
0: excuse-moi, Valérie, on parlait tantôt, oui. Bon, le Bastion, Maison Job et Portage. Est-ce que tu as des appels, un ou deux appels par semaine pour le Portage? Est-ce que c'est des...
1: Le Portage, je vais juste vous dire ça dans 3-4
0: parce qu'on est dans les mêmes eaux, là.
1: Ben oui, tout à fait. Et je vais juste aller vérifier, là. Je m'excuse, j'étais Portage... Non, pas cette semaine, malheureusement.
0: OK, mais non.
1: Je sais pas, mais je pourrais voir là, pour les prochaines...
0: Pas de problème. Et je profitais aussi oui. de ton temps d'antenne pour rappeler, bon, service 2-1, lundi au dimanche, mais les heures, vos heures, les gens peuvent
1: nos
0: appeler.
1: Heures
0: là.
1: D'ouverture. Oui, en semaine, c'est de 8h à 19h en semaine, et la fin de semaine, c'est de 8h à 15h30.
0: Donc, on le répète... Du lundi au dimanche, oui. Gratuit. Et tu as toute une équipe derrière toi là, qui t'épaule au niveau des appels. Comme tu les appelles, tes navigateurs, tes navigatrices sont très précieux. Oui. Est-ce que tu avais d'autres préoccupations par rapport là, aux appels reçus? Est-ce qu'il y a des choses, là, des drapeaux, là, des lumières rouges qui clignotent?
1: J'ai pas d'autres lumières rouges. Par contre... avec les élections, il y a la campagne reliée qui peut être intéressante là, pour des citoyens là, dans la ville de Québec. Là. Alors, c'est une campagne qui vise à rassembler et à unir les voix des citoyens qui se sentent concernés là, par le phénomène d'itinérance qui est en grande croissance. Et ils font des activités pour justement attirer l'attention des politiques et ils ont plusieurs démarches. Et si le citoyen veut partager sur les médias sociaux aussi là, ses actions, vous pouvez là, rejoindre l'Engrenage Saint-Roch. Je peux donner le numéro de téléphone là, okay. Au 367-383-8789. Et sinon, appelez au 21, on va pouvoir vous donner l'Engrenage Saint-Roch. Alors, si vous voulez faire partie là, de cette campagne là, sur les médias sociaux, appelez au 21, puis on va pouvoir vous donner plus d'informations. Je peux vous dire, il y a un nouvel organisme aussi qui donne de l'aide là, concernant les aînés là, du côté des rivières, Neuchâtel-Bourgneuf.
0: OK.
1: C'est un secteur... Oui, c'est ça, c'est une nouvelle ressource. Elle vient de cet été, mais quand même. Là. Alors, tout ce qui est accompagnement, transport, de l'accompagnement à l'autonomie, il y a un café-causerie. Alors, on est vraiment là, dans tout du côté là, des aînés pour briser l'isolement, mais aussi là, l'accompagnement, transport, là, c'est un sujet. Là, aller pour vos rendez-vous médicaux, aller à la banque, vous savez, d'accompagner pour les courses. Alors, l'entraide des rivières, là, vous composez le 2-1, on va pouvoir là, vous donner là, toutes les informations là, concernant là, ce type de besoin-là.
0: C'est bon. Écoute, oui. J'en profite aussi. Toi, est-ce que tu as besoin de renfort avec tes, je sais pas combien d'appels, les 700 appels que tu reçois par semaine dans la région de Québec, capitale nationale? As-tu besoin de ressources? Veux-tu qu'on fait un appel à tous pour avoir du renfort auprès de tes navigatrices, tes navigateurs?
1: Non, pour l'instant, on n'utilise pas là, les services encore là, des bénévoles. Par contre, éventuellement, là, l'année prochaine, on a prévu monter un programme pour les bénévoles pour nous aider là, autant là, dans la mise à jour ou aller chercher les nouveaux organismes en ville. Mais je vous dirais là, que si des gens veulent s'impliquer, là, on va tomber bientôt là, dans les paniers Noël et dans beaucoup de personnes okay. vont vouloir là, donner du temps. Alors, vous pourrez appeler au 2-1 et on va pouvoir là, vous dire là, c'est quoi les banques alimentaires qui ont besoin ou les autres ressources.
0: Mais personne rémunéré, là, j'entends. Là, pas juste bénévole. Là. Okay, si tu as besoin de navigatrice, navigateur, tu peux faire un appel à tous là, en ondes.
1: Oui, bien effectivement, là, nous sommes à la recherche là, de 4 personnes. C'est surtout les soirs et les fins de semaine, c'est du temps partiel. Alors, vous pouvez là, appeler au 2-1 ou envoyer vos CV directement. Okay. Au 2-1, là, carrément. Là, je vais pouvoir vous donner ça. Je m'excuse, je n'avais pas
0: Non, c'est ça, c'est parce que toi, tu as une grosse équipe. Là.
1: Ouais. On pourra vous donner des informations là, au sujet là, des postes qui sont affichés.
0: Puis on rappelle que vous allez...
1: Merci, Eric.
0: Non, parce que quand tu nous disais la semaine passée qu'il va y avoir aussi plus d'action avec la fusion de Québec et Montréal, donc d'ici la fin d'année, donc j'imagine qu'il va y avoir un besoin de renfort là, de votre côté. Là.
1: Oui. Oui, tout à fait. Ces renforts-là, ça va être probablement au courant de l'année là, ou du coin, dans le coin de décembre. Là, il va y avoir d'autres postes là, qui vont s'ajouter, qu'on pourra avoir besoin là, d'ajouter dans l'équipe. Okay. Et comme je l'ai dit, là, appelez au 2-1, puis mes navigateurs vont pouvoir vous guider.
0: Pas de problème.
1: Là, dans le...
0: Un très gros merci de ta présence régulière, vraiment là. Très pertinent ta présence à l'émission. On se dit à mardi prochain. Bonne fin de journée, Valérie.
1: Merci. Bonne journée, Amélie, Dominique. Bonne journée. Merci encore.
0: OK. Là, nous revenons avec nos deux invités, puis qui me faisaient signe tantôt pendant la chanson. Il y avait « Chez soi ». Amélie voulait ajouter un mot. Il y a Dominique qui voulait dire un petit mot avant qu'on se quitte d'ici la fin de l'émission.
2: Oui, bien, tantôt, on faisait le tour de nos services, là, puis un des programmes dont on n'avait pas mentionné l'utilité ici, c'est que on offre aussi un programme qu'on appelle « Vers un chez-soi ». Nous, on a une clientèle, on le disait tantôt, démunie, donc souvent, on reçoit des gens qui n'ont pas de logement, que ce soit de de l'itinérance franche ou ce qu'on voit le plus souvent, c'est de l'itinérance cachée. Hein? Je dors chez un ami.
0: Invisible.
2: C'est ça. Donc, pour s'attaquer à ça, puis pour donner les chances le plus possible aux gens que leur rétablissement se passe bien, parce que si je cesse de consommer, je fais une thérapie, mais qu'après, j'ai pas de logement fixe. Je retourne dans la rue ou je retourne vivre à l'Aubrevière. Demeure abstinent, ça devient quasi impossible. Donc, on leur donne le plus de chances possible en les aidant à se relocaliser. En trouvant une chambre, un logement, on a une équipe, on a deux super intervenantes, ouais, temps plein, qui sont là pour aider notre clientèle là, à se trouver des logements, à se relocaliser. Elles font même le suivi une fois que les gens sont en logement, à continuer le suivi avec ces gens-là.
0: C'est bon. Dominique, toi aussi, tu avais un point à mentionner.
3: Oui, bien, comme on a parlé tantôt, moi, j'ai commencé comme père aidant à la maison de job, la maison de thérapie. Maintenant, je suis rendu dans l'autre division de la maison de job, qui est le Bastion. C'est que les gens peuvent venir me rencontrer, peuvent venir jaser avec moi. Moi, je travaille du lundi au vendredi à cet endroit. Puis, je voulais peut-être passer une petite annonce aussi avec l'automne qui s'en vient. Bien souvent, il y a des gens qui vont faire un ménage de leur garde-robe. Nous autres, là-bas au Bastion, on a une petite friperie pour accommoder les gens dans l'itinérance. Puis on manque souvent de linge, puis même des produits d'hygiène aussi. C'est que si les gens veulent faire un don ou venir porter du linge qui va aider les gens, les plus démunis, là, qui... Bien, souvent, les gens viennent prendre une douche là, ils ont juste le linge qui est sur le dos.
0: Les produits d'hygiène courante, là, shampoing, brosse à dents, là, peigne, dentifrice. Là,
3: oui, c'est que les gens peuvent venir nous porter ça aux 14 côtes du palais, du lundi au vendredi, de 9h à 8h le soir.
0: C'est beau. Puis toi, t'es là du lundi au vendredi. On dit là, l'avant-poste qui est au rez-de-chaussée du Bastion, qui est situé sur la côte du palais, juste en face de l'Hôtel Dieu. Là.
3: C'est bien ça.
0: OK. C'est bon. Autre point, Amélie, avais-tu quelque chose?
2: Non, mais je veux juste mentionner simplement là, tu sais, que on hésite souvent à utiliser des services comme les nôtres. On se dit, ah, je suis pas rendu là. N'hésitez pas. Faites un appel. Si vous avez des doutes, appelez-nous. On va en jaser. On est là pour ça. On va répondre à vos besoins. Si vous êtes chez vous puis à vous dire, ma semaine prochaine, vas-tu être encore comme cette semaine? Ben, donnez-vous la chance. Faites-le. Faites-le pas. Regardez Dominique, il a fait le pas. Même si, hein, quand on des fois, on a plus 20 ans, puis on se dit, bah, c'est pas grave, rendu à mon âge, ça vaut plus la peine. Non, ça vaut toujours la peine. On a eu des clients de 78 ans chez nous qui voulaient finir leur vie sobre. Et il n'y en a pas d'âge. Puis si on attend le bon moment, il arrive jamais. Le bon moment, c'est maintenant.
0: Un gros merci à vous deux. Vraiment, là, Amélie, Dominique, merci d'avoir été là. Super intéressant de voir ce que la Maison Job fait avec le Bastion, avec le portage, et on en oublie, vous avez peut-être d'autres collaborations à venir là, en préparation, on va suivre ça de près. Donc, un gros merci, Jean-Simon aussi, à la mise en onde. Et nous, on vous dit à la semaine prochaine, notre organisme invité va être le Carrefour aidant, des proches aidants de Québec. Donc, notre prochain organisme, mardi, 10h, soyez des nôtres. Et si vous voulez nous proposer un organisme dans votre quartier, vous pouvez nous écrire à l'adresse courriel eric.chasse@org.ca. Donc, n'hésitez pas à nous écrire. Vraiment, là, ça nous fera plaisir de faire connaître votre organisme. Il y en a tellement qui se dévouent, puis souvent, ça aide des proches aussi dans notre entourage. Donc, on vous dit à la semaine prochaine, mardi, 10h.

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1: Bonjour, ici Julianne Perrault. Voici votre bulletin du mardi 29 septembre 2026. La Dauphine accueille officiellement ses premiers jeunes résidents. L'organisme La Dauphine, situé dans le Vieux-Québec, accompagne des jeunes en situation d'itinérance en offrant notamment un service d'hébergement d'urgence. Pour pallier la demande grandissante et améliorer la transition des jeunes vers le logement, un nouveau service est offert à l'hôte de l'hébergement transitoire. Le bâtiment, situé dans le quartier Limoilou, comporte 16 studios, 11 appartements 3,5, 2 salles de cours et des bureaux pour des intervenants. 26 locataires feront leur entrée dans les prochains jours. Âgés entre 17 et 35 ans, ils pourront profiter du service pour un maximum de 3 ans. Le Front d'action populaire en réaménagement urbain organise une assemblée publique demain, le 29 septembre, intitulée « Campagne électorale, l'avenir du logement social est en jeu ». Le regroupement y présentera une conférence sur la marchandisation du logement social offerte par Louis Godreau, professeur de l'UQAM. S'en suivra ensuite une période d'échange. L'événement se tient à 19h à la Maison de la coopération au 155 boulevard Charles-Est, salle 3. Ce rassemblement se tient dans le cadre des 10 jours d'action de convergence sous le thème de la riposte populaire partout au Québec. Le collectif pour l'inclusion et le développement social dans la capitale nationale appelle les partis politiques à prendre des engagements concrets afin de garantir une offre de logement réellement abordable. Le collectif demande 3 choses de la part des partis politiques. Inscrire le droit au logement dans la Charte des droits et libertés du Québec afin de le reconnaître comme un droit humain fondamental. Investir massivement afin de doubler le nombre de logements hors marché d'ici 2041. Et adopter un registre public accessible et obligatoire des loyers résidentiels au Québec. Une rencontre de solidarité aura lieu le 28 octobre à l'Université Laval. Le conseil de quartier du Vieux-Limoilou vous rappelle qu'une consultation publique est en cours en lien avec le projet de terminal de conteneurs QSL au port de Québec. Les citoyens ont jusqu'au 24 octobre pour prendre connaissance du projet et transmettre leurs commentaires à l'organisation. Les 14 et 15 octobre de 18h à 20h se tiennent des assemblées publiques au cégep Limoilou. La table citoyenne Littoral Est dénonce toujours le fait que l'évaluation des impacts soit effectuée par l'administration du port de Québec. Et finalement, c'est ce soir, 17h30, que se tient une rencontre du conseil d'arrondissement Les Rivières au bureau d'arrondissement du 330 rue Chabot. Les citoyens sur place peuvent poser une question aux élus lors de la période prévue à cet effet. Pour ceux et celles qui ne peuvent assister à la rencontre, il est possible de remplir un formulaire sur le site de la ville d'ici midi, le jour de la rencontre. C'est ce qui complète cette édition. Au nom de toute l'équipe, bonne journée à l'antenne de CKIA 88.3 FM et CKIAFM.org.
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3: Bonjour, ici Annie Bussière et bienvenue à l'émission Chute Madame Lee. Nouvelle saison, j'ose même plus les compter, le nombre de saisons à l'antenne de CKIA 88.3. C'est un grand plaisir de vous retrouver. J'espère que vous avez passé un bel été. Vous allez voir ce qui vous attend avec Chute Madame Lee, toujours le samedi à midi. La même formule est patente. Mais de nouvelles collaboratrices. Il y aura certaines nouvelles madames pendant la saison. Alors, ça sera à vous de découvrir leur style d'animation, quel genre de livres elles aiment. Ça va être très, très, très intéressant et stimulant d'avoir de nouvelles voix à l'antenne de l'émission. Je vous rappelle aussi, si vous êtes nouveau à l'émission, que Chute Madame Lee a une page Facebook et a également une page pour les balados. Toutes les émissions de Chute Madame Lee sont disponibles en balado si vous n'avez pas eu le temps de les attraper en direct. Et sur la page Facebook de l'émission, on vous annonce les thématiques à chaque semaine et on vous aussi fournit les références littéraires et musicales dont on discute à chaque semaine. Alors, c'est moi qui ai le privilège d'ouvrir la saison. Je suis très contente. Ce que je vous ai préparé pour aujourd'hui, c'est un grand classique pour moi. J'adore vous présenter mes coups de cœur de l'été. J'avoue que cet été, en 2026, je me suis donné à fond la caisse au

pour l'émission d'aujourd'hui avec mes choix musicaux. Je dois vous dire qu'encore une fois, pour ma première émission de la saison, je vous propose et je vous présente, oui, des artistes que j'ai découverts durant l'été. Et ça commence tout de suite avec la pièce « Queue de chat » du groupe de Saguenay, La Poète.

Vous écoutez Chute mon ami sur les ondes de CKIA 88.3. C'était le groupe La Poisse avec la pièce Queue de chat. Le premier bouquin dont j'aimerais vous parler aujourd'hui, personnellement, m'a un tant soit peu jeté à terre et je vous explique. C'est une histoire d'horreur sans horreur. C'est un thriller psychologique qui va vous remuer. Parce que malgré le fait que ça se déroule probablement dans les années 20, les années 30, quelque chose comme

comme ça, c'est encore tellement d'actualité que c'en est épeurant. C'est le premier et le seul livre écrit par l'autrice états-unienne Joan Sampson, qui est décédée pas longtemps après. Ça a été publié en 1976. Prémisse de départ. On est dans une petite ville du New Hampshire. Principalement une ville rurale, une ville où il y a beaucoup de fermiers, des choses comme ça. On travaille fort, mais on n'est pas riche, mais on se rend service et tout le monde se connaît depuis tout le temps. Bref, la vie est équilibrée. À un moment donné, arrive un bonhomme qui s'appelle Percy Dunsmore. Il arrive en ville, c'est un commissaire-priseur. Ça veut dire qu'il fait des enquêtes. Et il est gentil. Il est un peu détaché, toutefois. Il veut tout de suite établir la distance entre les fermiers et lui, parce qu'il est, évidemment, pas mal plus éduqué, cultivé. Et à un moment donné, il se dit, on pourrait organiser des enquêtes dans la ville. Ça dynamiserait, ça pourrait amener des touristes et faire un petit peu d'argent aux différents fermiers qui ne roulent pas sur l'or. Alors, les habitants du village acceptent. La première semaine, ils donnent des vieilles affaires. Un vieux seau, un vieil article pour l'agriculture, des choses comme ça, pensant que ça va se terminer là. Mais la semaine suivante, Percy refait la tournée des habitants et leur dit de façon très claire qu'ils ont intérêt à donner quelque chose. Ah, OK. Les habitants se disent, on va le faire, cherchent encore un peu plus dans leur étable, dans leur maison. Et petit à petit, vous allez voir, vous me voyez venir, mais vous allez voir la place que va prendre Percy dans la vie du village, comment il va, sans jamais élever la voix, sans jamais être violent, comment il va exercer un contrôle sur tous les habitants, parce que c'est pas long qu'on se rend compte que si une semaine quelqu'un ne donne pas quand Percy fait sa tournée, ben soudainement cette personne-là, il arrive un accident. Ah ben, son enfant disparaît. Ah ben. Alors tranquillement, pas vite, il y a une espèce d'ambiance de peur qui s'installe au village. Et c'est sûr que Percy, ce faisant, ne peut pas exercer ce contrôle-là seul. Alors, tranquillement, pas vite, tel un bully ou tel un régime autoritaire qui commence à s'installer quelque part, va recruter des gros bras, les récits, la police locale. Alors, rapidement, Percy aura même plus besoin de lever le petit doigt pour que tout le monde lui obéisse, parce que il va envoyer ses goons, en bon québécois, il va envoyer ses goons faire le travail à sa place. Alors, tranquillement, pas vite, comme je vous le dis, vous allez voir une ambiance, une atmosphère vraiment dangereuse s'installer dans ce village-là. Et au départ, les habitants s'en rendent pas compte. Trouvent ça un peu extrême, se disent « Ah, est-ce qu'on a des recours? » Vont commencer à réfléchir. Est-ce qu'on devrait peut-être aller voir la police du village à côté? Est-ce qu'on devrait consulter un avocat? Qu'est-ce qu'on a comme recours? Mais tranquillement, pas vite, ils vont se rendre compte que ils ont dit oui au départ, et basé sur ce oui-là, il semblerait qu'il n'y a plus d'exutoire pour trouver une solution. Et les habitants vont commencer à se douter qu'ils sont en train de perdre plus que seulement du matériel. T'as pas juste perdu ton cheval, t'as pas juste perdu la chaise berçante en bois qui te venait de ton grand-père. Tranquillement, pas vite, tu perds ta liberté, ton âme et pour certaines personnes du village, ta vie. Comme je vous disais, c'est puissant,
C'est violent sans sang et sans coup de poing. C'est pernicieux et c'est dangereux. Et c'est aussi d'actualité parce que quelque part, on se questionne aussi sur jusqu'à quel point on est démuni face aux gens qui marchent à côté de la traque habituelle. T'sais, on a une moralité, on a des valeurs et on prend pour acquis que les autres vont marcher dans nos pas. Et quand on rencontre quelqu'un qui est différent, comment on réagit et à quelle vitesse on se rend compte que ça commence à avoir des impacts négatifs dans notre vie. Alors, c'est, comme je vous le dis, c'est pas juste perdre sa liberté, c'est perdre son âme, c'est perdre son identité. Ça, c'est la trame de base de l'histoire. Puis, ça dépasse le fait qu'on veut ramasser de l'argent. Cette histoire-là n'est pas une question d'argent. L'encan, c'est une raison pour faire autre chose, c'est la dépossession, c'est aussi la soumission à l'autorité, les mécanismes que certaines personnes mettent en place pour justement soumettre une population et établir un nouveau contrôle. Et l'intérêt aussi, puis ça, pardon, John Sampson le décrit très bien. C'est comment, quand un nouveau système d'autorité se met en place dans une communauté, ben ça a des répercussions sur les individus, ça a des répercussions dans les familles, ça a des répercussions justement dans la communauté, parce que c'est pas tout le monde qui réagit de la même façon, et c'est pas tout le monde qui est d'accord. Des gens qui se disent, on a dit oui la première semaine, on n'a pas dit oui les autres semaines après. Et on avait dit oui pour la chaise de grand-papa. J'ai pas dit oui pour te vendre ma liberté. Alors, c'est sûr que le gros du roman, c'est vraiment aussi l'analyse des répercussions dans les familles, dans les couples, comment les gens réagissent différemment et comment on en arrive ou pas à concilier les différentes réactions par rapport à ça. Et comme dans tout régime totalitaire et autoritaire, ben il y a des gens qui en profitent, donc ils sont pour. Il y a des gens qui tombent victimes de ce nouveau système-là, qui sont contre. Et c'est de voir comment, tranquillement, la résistance va s'installer. Petit à petit, ça prend du temps, c'est difficile, mais ça s'installe, et de voir comment ils vont essayer de se débarrasser de ce cancer-là. C'est honnêtement tellement dommage que ce roman-là soit le seul écrit par Joan Sampson, parce qu'elle avait une approche intuitive de la vie en société. Elle a une approche réaliste, factuel de comment s'installe un régime autoritaire et comment les sociétés, en règle générale, ne sont peut-être pas vraiment outillées pour faire face à ce genre de débordement. C'est un ouvrage fantastique, ça se dévore honnêtement en une soirée. Et comme je vous dis, il n'y a rien d'horrifique, il n'y a rien de dégueulasse là-dedans. C'est de la violence psychologique. Ce sont des mécanismes d'implantation d'un nouveau système. C'est éblouissant, on se laisse entraîner dans cette histoire-là et il y a certains bouts, certaines scènes, certains dialogues qui sont très durs et on a vraiment les fesses sur le bout du sofa parce qu'on se dit vraiment comment ça va se terminer. Disponible dans les librairies, disponible à la bibliothèque, ça a été publié par la super maison d'édition Toussaint L'Ouverture. Ça s'intitule « Délivrez-nous du bien » de l'États-Unienne Joan Sampson.
On poursuit notre découverte musicale de l'été. J'ai découvert ce groupe-là au Festival d'été, on ne se le cachera pas. C'est un groupe qui nous vient du Nouveau-Brunswick. Il s'appelle La Patente et voici leur méga succès King du Centre-Ville.

Vous écoutez Chute Malamé sur les ondes de CKIA 88.3. On vient de découvrir ou de redécouvrir la très sympathique King du Centre-Ville avec le groupe néo-brunswickois La Patente. Deuxième bouquet d'aujourd'hui, c'est un essai. Je remercie d'ailleurs les libraires de la librairie du quartier dans le quartier Montcalm qui m'ont pisté là-dessus. Je m'attendais pas à aimer ça autant. C'est un essai qui s'intitule « The Lonely City », oui, c'est le titre français, « Aventure dans l'art de la solitude » de l'écrivaine Olivia Lang. Ce qu'elle elle a cherché à faire, Olivia Lang, c'est qu'elle voulait étudier la solitude. La solitude comme phénomène individuel, mais comme phénomène social aussi, et de montrer que c'est beaucoup plus complexe que juste dire « je n'ai pas d'amis ». La solitude, ce n'est pas que ça. Elle est partie d'un point de départ de sa propre vie. Elle, c'est une Britannique. Elle a rencontré un gars qui habitait à New York, s'entend très bien, décide de se voir. Alors, elle déménage complètement toutes ses affaires à New York. Et quand elle arrive à New York... Elle n'a pas de job, elle connaît personne et elle rencontre le gars, ça ne clique pas. Et le gars lui dit, ben, ciao, ben, ma championne. Alors, elle se ramasse toute seule à New York, pas de boulot, pas d'amis, aucun réseau, pas de référence, rien. Alors, pendant un bon bout de temps, elle s'est dit, je suis mais complètement seule, je souffre de solitude. Et passé les premiers moments, elle s'est rendue compte des impacts positifs de cette période-là dans sa vie, qui pour elle est devenue une période de transition, parce que bon, à un moment donné, on se fait un réseau, on se fait des amis, mais elle a étudié cette période de transition-là et de voir comment ça a impacté sa vie. Au niveau de sa réflexion personnelle, au niveau de son rapport à la société, de son rapport à la culture, et de voir comment cette période-là de solitude a été un peu comme la locomotive pour la deuxième étape de sa vie ou de sa carrière. Disons ça comme ça. Alors, ne pensez pas que cet essai-là de Lonely City, c'est seulement l'histoire d'Olivia. Il y a certains petits bouts où elle fait des parallèles avec sa vie, mais grosso modo, c'est qu'elle nous explique d'une part tous les tenants et aboutissants de la solitude et comment cette solitude-là peut être créée, exacerbée ou bonifiée par les structures sociétales qui existent aujourd'hui. Surtout depuis, bon, l'avènement des médias sociaux et tout ça, la pandémie, tout ça, du fait que de plus en plus, ben, les êtres humains ont l'impression d'être de petites îles. Mais elle s'est aussi penchée du fait que, pendant cette période de transition-là, elle s'est donnée à fond dans la vie culturelle new-yorkaise. Elle s'est penchée sur les destins de plusieurs artistes très connus, pour la plupart, je vous dirais, qui ont été des solitaires notoires et qui se sont servis de cette solitude-là, imposée ou choisie, bien souvent, ça se peut que la solitude soit choisie pour toutes sortes de bonnes raisons, bien, comment ces artistes-là se sont servis de cette solitude-là pour leur création. Quand on pense à la solitude en peinture, moi, personnellement, et j'étais tellement contente de voir qu'elle en parlait dans cet ouvrage-là, c'est Edward Hopper, qui dans les années 40-50, si ma mémoire est bonne, a fait des peintures, vous connaissez certainement la plus connue, c'est un diner américain sur le coin d'une rue, avec quatre personnes solitaires assis au comptoir. On voit que c'est le milieu de la nuit, personne ne se parle, les gens sont là et ils attendent quelque chose. Et toute la production d'Edward Hopper tourne autour de cette dynamique-là, des silhouettes seules, généralement la nuit, qui sont en réflexion ou en contemplation aussi, d'une part. Il nous parle aussi, elle nous parle plutôt, pardon, Olivia, nous parle par exemple de Andy Warhol.
Andy Warhol, connu pour ses cartes de soupe Campbell, pour les films complètement foubraques qu'il a tourné, pour aussi son, sa factory, qui était son usine de création, qui était une personne éminemment solitaire, malgré le fait qu'il était constamment entouré de gens. Et regardez, c'est un people watcher, ok? C'était un voyeur, on va se le dire comme ça. Et le fait d'être constamment entouré lui permettait de regarder les dynamiques sociales en présence. Et quand il se sentait inspiré, se retirait dans son atelier seul, tout le temps. Il vivait seul, il travaillait seul pour pouvoir créer. Et Olivia Lang fait aussi un parallèle comment la vie d'Andy Warhol a changé le jour où il a survécu de peine et misère à une tentative d'assassinat. Il y a une jeune femme qui s'appelle, qui s'appelait Valérie Solanas qui a tiré sur Andy Warhol parce qu'elle n'aimait pas la tangente consumériste que prenaient ses créations artistiques. Et Olivia Lang fait le parallèle entre la vie d'Andy Warhol, sa création, et Valérie Solanas. Parce que Valérie Solanas, outre le fait qu'elle a attenté à la vie d'Andy Warhol, c'était une artiste, c'était une militante, c'était une revendicatrice qui, de par ses positions extrêmes, a éloigné beaucoup de monde d'elle-même. Elle était solitaire parce qu'à un moment donné, elle a perdu les pédales et elle était complètement extrême dans ses pensées et dans ses actes aussi. Fait que j'ai trouvé ça personnellement très adroit de la part d'Olivia Lang de nous placer ces deux destinées-là en parallèle. Je vous listerai pas tous les autres artistes dont elle discute dans cet ouvrage-là, mais c'est vraiment de voir comment, je vous disais, comment se construit un sentiment d'isolement, choisi ou imposé, et comment cette période de transition-là, comme je vous le disais, peut devenir la locomotive d'une réflexion personnelle, d'un changement personnel, que ce soit de carrière, de valeur ou de style de vie, peu importe. Et aussi comment, justement, pour la plupart des personnalités dont elle discute dans cet essai-là, c'est de voir comment certaines personnes ont pris ce moment de solitude-là comme un stepping stone, comme une locomotive pour la création. Et plusieurs de ces artistes-là, ben, avant la période de solitude, leur carrière artistique, ça ne levait pas, ça s'en allait nulle part, et c'est du moment où ils se sont retirés du monde pour réfléchir à leur pratique que là, leur production a explosé. Et en parallèle, évidemment, comme je vous disais avec l'exemple d'Edward Hopper, ben Olivia Lang nous présente des œuvres d'art qui illustrent la solitude ou qui découlent d'une période de solitude, et elle nous explique aussi, puis elle analyse comment justement il y a des pressions sociales pour ne pas être seul. La pression de il faut que tu sortes avec un groupe d'amis, puis tu peux pas être seul un samedi soir, puis tu peux pas rester chez toi à lire des livres, patati patata, d'une part, mais après ça, de voir comment quand une personne seule essaie de réintégrer la société, ben comment ça peut être très difficile, parce que bien souvent, c'est comme si c'était un stigmate. Ah, cette personne-là a été très seule pendant longtemps. Pourquoi? Il doit y avoir une raison. Je ne la veux pas dans mon cercle d'amis parce que ça pourrait être dangereux. Alors, Olivia Lang analyse le cercle vicieux, c'est vraiment pas un cercle vertueux dans ce cas-ci, le cercle vicieux de la solitude, comment on y arrive, mais comment on essaie de s'en sortir, puis des fois s'en sortir, c'est pas même plus difficile que d'atterrir dans une solitude momentanée ou de long terme, parce que vraiment le regard des autres peut être très, très, très pesant.
J'essaie de vous résumer du mieux que je peux le faire cet ouvrage-là pour vous donner le goût de, d'approcher ce sujet-là. Parce que ce que j'ai préféré vraiment très fort dans cet essai-là, c'est que jamais elle n'excuse, jamais elle rit de la solitude, jamais elle se dit « c'est mauvais pour la santé ». Non, elle fait une analyse neutre, empathique, bienveillante de la solitude, qu'elle soit passagère ou de long terme. Et dans sa démonstration, ben, elle nous amène à réfléchir que la solitude, ce n'est pas que mauvais. Si ça fait sens, c'est qu'il peut y avoir une certaine vertu à la solitude, qu'elle soit momentanée ou à long terme. Et vous allez voir la dernière page de l'essai. Je ne veux pas vendre de poche, mais ça a été... Déjà que l'essai est fantastique en soi, mais la dernière page, c'est une photo de Greta Garbo, qui était une solitaire notoire. Et ça vient boucler la boucle de façon magistrale. Je vous le recommande fortement si vous voulez réfléchir à cette réalité individuelle et sociale qu'est la solitude et son lien avec le monde artistique. The Lonely City, aventure dans l'art de la solitude de la Britannique Olivia Lang. C'est disponible, bibliothèque, librairie indépendante, aucun problème pour le trouver. Nouvelle découverte musicale de cet été, et ça n'a pas arrêté cet été, je suis très contente de ma récolte. Eux autres aussi, je les ai découverts lors du festival d'été. Ça change complètement de registre musical. La pièce s'appelle Layover, le groupe Toucan.

Pichette, Madame Lee, sur les ondes de Sekalia 88.3. On vient de se délecter du groupe Toucan et la pièce Layover. Ça va dans tous les sens, mon choix musical aujourd'hui, mais c'est à la lumière de mon festival d'été où j'ai découvert vraiment plein de trucs super sympathiques. Ce qui m'amène dans un tout autre registre au niveau de la lecture, le troisième et dernier livre de l'émission d'aujourd'hui, disponible à la bibliothèque, disponible dans les librairies indépendantes sans problème, ça s'intitule « La ligne » de l'écrivain Aaron Appelfeld. Ça a été écrit en 1991 et sans être à 100% autobiographique, c'est... Disons que le personnage principal est un alter ego de l'écrivain Aaron Appelfeld. Si vous avez déjà lu, on en avait parlé il y a quelques années du livre d'Aaron qui s'intitulait « L'histoire d'une vie » où il nous explique son parcours de vie. Il a survécu évidemment au camp de la mort, Auschwitz, ma mémoire est bonne. Et après, il était jeune ado. Et après, il nous expliquait comment il avait traversé l'Europe au complet pour essayer d'aller s'installer dans ce qui deviendra en 48 Israël. Alors, il nous racontait ça de façon un tant soit peu détachée du fait du temps qu'il avait passé, mais d'une façon très, très, très humaine, d'essayer de comprendre ce qui lui était arrivé. Et vous allez trouver sensiblement la même approche littéraire dans le roman La Ligne. C'est une petite plaquette. Ça se lit en 1h30, 150 pages, mais oh, que c'est punché! Et ça reste avec vous pendant longtemps. Je vous explique pourquoi. C'est un livre sur l'errance. C'est un livre sur la vengeance, assumer ou rêver. C'est un livre sur la mémoire et c'est un livre aussi sur comment on arrive ou pas à surmonter des traumatismes personnels et ou collectifs. Histoire de base. Dans la ligne, on suit un personnage qui s'appelle Erwin. Erwin a survécu au camp nazi. Et en sortant du camp, bien évidemment, n'a plus d'amis, n'a plus de famille, est complètement perdu. Et se met en tête de rechercher l'assassin de sa famille parce qu'il connaît l'identité du caporal ou du capitaine SS qui a tué sa famille. Il connaît le nom du monsieur et il part à sa recherche. Et pourquoi ça s'appelle La Ligne? C'est que Erwin embarque dans un train et va y rester pendant 40 ans parce que ce train-là part du nord de l'Europe, descend jusqu'à la botte de l'Italie et ensuite remonte. Alors ça, c'est la run du train. Et ce train-là s'arrête dans différentes villes qui ont un lien soit avec le régime nazi, soit avec les allées et venues du capitaine nazi que Erwin recherche. Alors vraiment, il le suit à la trace pendant 40 ans. Et ce faisant, comme c'est un horaire très cyclique, très saisonnier, ben on se ramasse que Erwin arrête toujours aux mêmes endroits, au même moment dans l'année, pendant 40 ans. Alors même si c'est un être, puis c'est la suite, justement, la suite logique de mon autre livre, c'est un être profondément solitaire, ça reste qu'il va se créer une famille et un réseau d'amis au fil de ses 40 ans, parce qu'il arrive toujours au même endroit, au même moment dans l'année, à un point tel que, par exemple, un restaurateur qui sait qu'il va arriver au mois de mars, ben, il va l'attendre à la gare, tout simplement. Salut Erwin, salut Mathéo, va l'amener dans son resto, va prendre une grosse bouffe, vont se raconter toutes sortes d'histoires, vont boire peut-être un petit verre de trop, vont peut-être rencontrer une petite madame pour la nuit. Et après ça, ben, le lendemain, quand Erwin aura fait le tour
du village se rendre compte que son caporal nazi n'est pas là, va rembarquer dans le train et va poursuivre son cheminement. Alors, c'est vraiment une quête d'identité, une quête de mémoire, mais une quête de vengeance aussi, parce que Erwin le dit à tout le monde. Mon objectif, c'est de tuer ce bonhomme-là, en se disant que, en faisant ça, je vais exorciser mes démons, je vais venger ma famille, et qu'après, ça ira mieux. Parce que de toute évidence, Erwin est polytraumatisé, et le roulis du train et l'alcool qui l'ingère, ben, lui calme les nerfs pour pas trop penser à ses fantômes puis aux mauvais esprits qu'il trimballe dans la vie. Et au fil des années, puis ça, je vous vends pas de poche parce que honnêtement, c'est la quatrième de couverture. Au fil de ses pérégrinations, c'est que il va rencontrer, comme lui, des survivants. Il va rencontrer des gens qui ont essayé de protéger des Juifs, cacher des Juifs, ou du moins protéger des, et cacher des articles de la vie culturelle juive. Alors, à un moment donné, à court d'argent, Erwin, soudainement par quelqu'un, se fait donner un objet de l'ancienne synagogue qui a été détruite et complètement mis sans dessus-dessous pendant la guerre. Quelqu'un lui donne ça. Ah, OK. Ben je vais le garder. Deux villages plus loin, il rencontre un rabbin qui lui dit hey, « J'essaie de me remonter une petite collection. J'aurais besoin d'articles religieux. » Erwin ne pouvait plus sortir l'article qu'il avait ramassé. Discute du prix, voilà, la transaction se fait. Alors, pendant ces 40 années-là, non seulement Erwin est dans une quête personnelle, mais va être aussi dans un devoir de mémoire de trouver les articles culturels et religieux de sa communauté et de faire en sorte que ces articles-là trouvent des gens qui pourront les remettre dans la vie publique, les rendre de nouveau visibles pour essayer de reconstruire, autant que faire se peut, certaines des communautés qui avaient été anéanties pendant la guerre. Et quelque part, c'est une belle réflexion sur le mouvement perpétuel, puis comment on vit nos vies. Parce que vous allez voir à la lecture de cette petite plaquette-là que, oui, c'est très répétitif, sans jamais l'être, si je peux m'exprimer comme ça, parce que pendant 150 pages, Erwin est assis dans un train. Il se rappelle des passages de sa vie, il rencontre toujours les mêmes personnes, il mange la même bouffe, il dit les mêmes souvenirs puis les mêmes anecdotes cocasses aux mêmes personnes pendant 40 ans. Alors, c'est comme si on était en transe. On est comme Erwin pendant la lecture de ce livre-là. On devient comme en transe parce qu'on le suit. C'est toujours pareil, mais on a l'impression quand même d'avancer. C'est très particulier comme lecture. Et pour ceux qui ont lu d'autres livres d'Aaron Appelfeld, ben, vous retrouvez son style d'écriture et de voir aussi comment, dans cette solitude-là, le personnage d'Erwin est détaché de tout ce qui lui arrive, détaché de sa propre vie, quelque part, parce que est-ce une vie? Est-ce une vie de courir après la colère, de courir après la vengeance? Et quand finalement il rencontre le fameux capitaine nazi, qu'est-ce qui arrive? Et cette scène-là, honnêtement, va vous laisser avec beaucoup de questions, une belle réflexion aussi sur à quel moment on arrive à faire la paix avec son passé, où on se dit, à ce moment-ci, j'ai pas le choix de faire la paix, parce que sinon, je passe à côté de ma vie, puis quelque part, ben, ils vont avoir gagné.
comme je vous dis, 150 pages de questions. C'est une montagne russe d'émotions. Ça nous renseigne, si vous aimez l'histoire principalement, de l'après-deuxième guerre, parce qu'on parle souvent beaucoup de la deuxième, mais le après. La reconstruction de l'Europe, la reconstruction des individus, des communautés. Bien, ce livre-là va toucher à ces thématiques-là en nous présentant un homme on ne peut plus humain dans ses qualités, dans ses défauts, et on s'attache à ce Erwin-là dans son voyage en train qui dure 40 ans. 150 pages, vous allez fermer ce livre-là dans un état second. On va se dire ça comme ça. Et c'est de voir aussi la fragmentation de la mémoire. Notre mémoire n'est pas en continu. Notre mémoire, ce sont de petites bulles de mémoire qui remontent à notre esprit à un moment donné dans la vie. Puis qu'est-ce qu'on fait avec ces bulles-là? Est-ce qu'on les laisse nous contrôler? Ou est-ce qu'on s'en sert comme une zone de lancement pour le reste de notre vie? Vous voyez le questionnement que vous allez trouver dans ce livre-là, c'est fantastique. Moi, personnellement, ça a été une lumière dans mes lectures d'été. Ça s'intitule « La ligne » de l'écrivain Aaron Appelfeld. Ça a été écrit en 1991 et c'est disponible partout. Dernière pièce. Dernière découverte musicale de l'été, le groupe Patch et la pièce Bécomo.

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4: Bonjour, ici Julianne Perrault. Voici votre bulletin du mardi 29 septembre 2026. L'hôte, la Dauphine, accueille officiellement ses premiers jeunes résidents. L'organisme La Dauphine, situé dans le Vieux-Québec, accompagne des jeunes en situation d'itinérance en offrant notamment un service d'hébergement d'urgence. Pour pallier la demande grandissante et améliorer la transition des jeunes vers le logement, un nouveau service est offert à l'hôte de l'hébergement transitoire. Le bâtiment, situé dans le quartier Limoilou, comporte 16 studios, 11 appartements 3,5, 2 salles de cours, et des bureaux pour des intervenants. 26 locataires feront leur entrée dans les prochains jours. Âgés entre 17 et 35 ans, ils pourront profiter du service pour un maximum de 3 ans. Le Front d'action populaire en réaménagement urbain organise une assemblée publique demain, le 29 septembre, intitulé « Campagne électorale, l'avenir du logement social est en jeu ». Le regroupement y présentera une conférence sur la marchandisation du logement social offerte par Louis Godreau, professeur de l'UQAM. S'en suivra ensuite une période d'échange. L'événement se tient à 19h à la Maison de la coopération au 155 boulevard Charest, salle 3. Ce rassemblement se tient dans le cadre des 10 jours d'action de convergence sous le thème de la riposte populaire partout au Québec. Le collectif pour l'inclusion et le développement social dans la capitale nationale appelle les partis politiques à prendre des engagements concrets afin de garantir une offre de logement réellement abordable. Le collectif demande 3 choses de la part des partis politiques. Inscrire le droit au logement dans la Charte des droits et libertés du Québec afin de le reconnaître comme un droit humain fondamental. Investir massivement afin de doubler le nombre de logements hors marché d'ici 2041. Et adopter un registre public accessible et obligatoire des loyers résidentiels au Québec. Une rencontre de solidarité aura lieu le 28 octobre à l'Université Laval. Le Conseil de quartier du Vieux-Limoilou vous rappelle qu'une consultation publique est en cours en lien avec le projet de terminal de conteneurs QSL au port de Québec. Les citoyens ont jusqu'au 24 octobre pour prendre connaissance du projet et transmettre leurs commentaires à l'organisation. Les 14 et 15 octobre de 18h à 20h se tiennent des assemblées publiques au Cégep Limoilou. La table citoyenne littorale Est dénonce toujours le fait que l'évaluation des impacts soit effectué par l'administration du port de Québec. Et finalement, c'est ce soir, 17h30, que se tient une rencontre du conseil d'arrondissement Les Rivières au bureau d'arrondissement du 330 rue Chabot. Les citoyens sur place peuvent poser une question aux élus lors de la période prévue à cet effet. Pour ceux et celles qui ne peuvent assister à la rencontre, il est possible de remplir un formulaire sur le site de la ville d'ici midi, le jour de la rencontre. C'est ce qui complète cette édition. Au nom de toute l'équipe, bonne journée à l'antenne de CKIA 88.3 FM et CKIAFM.org.

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1: Bonjour, ici Julianne Perrault. Voici votre bulletin du mardi 29 septembre 2026. L'hôte La Dauphine accueille officiellement ses premiers jeunes résidents. L'organisme La Dauphine, situé dans le Vieux-Québec, accompagne des jeunes en situation d'itinérance en offrant notamment un service d'hébergement d'urgence. Pour pallier la demande grandissante et améliorer la transition des jeunes vers le logement, un nouveau service est offert à l'hôte de l'hébergement transitoire. Le bâtiment, situé dans le quartier Limoilou, comporte 16 studios, 11 appartements 3,5, 2 salles de cours et des bureaux pour des intervenants. 26 locataires feront leur entrée dans les prochains jours. Âgés entre 17 et 35 ans, ils pourront profiter du service pour un maximum de 3 ans. Le Front d'action populaire en réaménagement urbain organise une assemblée publique demain, le 29 septembre, intitulée « Campagne électorale, l'avenir du logement social est en jeu ». Le regroupement y présentera une conférence sur la marchandisation du logement social offerte par Louis Godreau, professeur de l'UQAM. S'en suivra ensuite une période d'échange. L'événement se tient à 19h à la Maison de la coopération au 155 Boulevard Charest-Est, salle 3. Ce rassemblement se tient dans le cadre des 10 jours d'action de convergence sous le thème de la riposte populaire partout au Québec. Le collectif pour l'inclusion et le développement social dans la capitale nationale appelle les partis politiques à prendre des engagements concrets afin de garantir une offre de logement réellement abordable. Le collectif demande 3 choses de la part des partis politiques. Inscrire le droit au logement dans la Charte des droits et libertés du Québec afin de le reconnaître comme un droit humain fondamental. Investir massivement afin de doubler le nombre de logements hors marché d'ici 2041. Et adopter un registre public accessible et obligatoire des loyers résidentiels au Québec. Une rencontre de solidarité aura lieu le 28 octobre à l'Université Laval. Le Conseil de quartier du Vieux-Limoilou vous rappelle qu'une consultation publique est en cours en lien avec le projet de terminal de conteneurs QSL au port de Québec. Les citoyens ont jusqu'au 24 octobre pour prendre connaissance du projet et transmettre leurs commentaires à l'organisation. Les 14 et 15 octobre de 18h à 20h se tiennent des assemblées publiques au Cégep Limoilou. La table citoyenne Littoral Est dénonce toujours le fait que l'évaluation des impacts soit effectué par l'administration du port de Québec. Et finalement, c'est ce soir, 17h30, que se tient une rencontre du conseil d'arrondissement Les Rivières au bureau d'arrondissement du 330 rue Chabot. Les citoyens sur place peuvent poser une question aux élus lors de la période prévue à cet effet. Pour ceux et celles qui ne peuvent assister à la rencontre, il est possible de remplir un formulaire sur le site de la ville d'ici midi, le jour de la rencontre. C'est ce qui complète cette édition. Au nom de toute l'équipe, bonne journée à l'antenne de CKIA 88.3 FM et CKIAFM.org.

Yeah. Mais c'est ça qui se passe, non? C'est que tout le monde est là et parle, parle, parle. Mais c'est qui avance? C'est qui avance vraiment? Puis nous, en tant que communauté,

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2: Bonjour, ici Julianne Perrault. Voici votre bulletin du mardi 29 septembre 2026. La Dauphine accueille officiellement ses premiers jeunes résidents. L'organisme La Dauphine, situé dans le Vieux-Québec, accompagne des jeunes en situation d'itinérance en offrant notamment un service d'hébergement d'urgence. Pour pallier la demande grandissante et améliorer la transition des jeunes vers le logement, un nouveau service est offert à l'hôte de l'hébergement transitoire. Le bâtiment, situé dans le quartier Limoilou, comporte 16 studios, 11 appartements 3,5, 2 salles de cours et des bureaux pour des intervenants. 26 locataires feront leur entrée dans les prochains jours. Âgés entre 17 et 35 ans, ils pourront profiter du service pour un maximum de 3 ans. Le Front d'action populaire en réaménagement urbain organise une assemblée publique demain, le 29 septembre, intitulée « Campagne électorale, l'avenir du logement social est en jeu ». Le regroupement y présentera une conférence sur la marchandisation du logement social offerte par Louis Godreau, professeur de l'UQAM. S'ensuivra ensuite une période d'échange. L'événement se tient à 19h à la Maison de la coopération au 155 boulevard Charles-Est, salle 3. Ce rassemblement se tient dans le cadre des 10 jours d'action de convergence sous le thème de la riposte populaire partout au Québec. Le collectif pour l'inclusion et le développement social dans la capitale nationale appelle les partis politiques à prendre des engagements concrets afin de garantir une offre de logement réellement abordable. Le collectif demande 3 choses de la part des partis politiques. Inscrire le droit au logement dans la Charte des droits et libertés du Québec afin de le reconnaître comme un droit humain fondamental. Investir massivement afin de doubler le nombre de logements hors marché d'ici 2041. Et adopter un registre public accessible et obligatoire des loyers résidentiels au Québec. Une rencontre de solidarité aura lieu le 28 octobre à l'Université Laval. Le conseil de quartier du Vieux-Limoilou vous rappelle qu'une consultation publique est en cours en lien avec le projet de terminal de conteneurs QSL au port de Québec. Les citoyens ont jusqu'au 24 octobre pour prendre connaissance du projet et transmettre leurs commentaires à l'organisation. Les 14 et 15 octobre de 18h à 20h se tiennent des assemblées publiques au Cégep Limoilou. La table citoyenne Littoral Est dénonce toujours le fait que l'évaluation des impacts soit effectuée par l'administration du port de Québec. Et finalement, c'est ce soir, 17h30, que se tient une rencontre du conseil d'arrondissement Les Rivières au bureau d'arrondissement du 330 rue Chabot. Les citoyens sur place peuvent poser une question aux élus lors de la période prévue à cet effet. Pour ceux et celles qui ne peuvent assister à la rencontre, il est possible de remplir un formulaire sur le site de la ville d'ici midi, le jour de la rencontre. C'est ce qui complète cette édition. Au nom de toute l'équipe, bonne journée à l'antenne de CKIA 88.3 FM et CKIAFM.org.

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0: Éric Lapointe.
1: On n'est même plus capable de faire des niaiseries sans que quelqu'un dise hey, pourquoi est-ce qu'on le complique pas un petit peu? Hey, on fait une joke de joke pis une toune de joke? Ouais, mais je trouve que ça sonne trop comme ça. Je pense que si on mettrait un fa dièse à la place dedans, pis on ferait comme deux fois le beat en 4-7, ça serait meilleur.
2: Ça, c'est la deuxième part.

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2: Bonjour, ici Julianne Perrault. Voici votre bulletin du mardi 29 septembre 2026. L'hôte, la Dauphine, accueille officiellement ses premiers jeunes résidents. L'organisme La Dauphine, situé dans le Vieux-Québec, accompagne des jeunes en situation d'itinérance en offrant notamment un service d'hébergement d'urgence. Pour pallier la demande grandissante et améliorer la transition des jeunes vers le logement, un nouveau service est offert à l'hôte de l'hébergement transitoire. Le bâtiment, situé dans le quartier Limoilou, comporte 16 studios, 11 appartements 3,5, 2 salles de cours et des bureaux pour des intervenants. 26 locataires feront leur entrée dans les prochains jours. Âgés entre 17 et 35 ans, ils pourront profiter du service pour un maximum de 3 ans. Le Front d'action populaire en réaménagement urbain organise une assemblée publique demain le 29 septembre intitulée « Campagne électorale, l'avenir du logement social est en jeu ». Le regroupement y présentera une conférence sur la marchandisation du logement social offerte par Louis Godreau, professeur de l'UQAM. S'en suivra ensuite une période d'échange. L'événement se tient à 19h à la Maison de la coopération au 155 Boulevard Charest, salle 3. Ce rassemblement se tient dans le cadre des 10 jours d'action de convergence sous le thème de la riposte populaire partout au Québec. Le collectif pour l'inclusion et le développement social dans la capitale nationale appelle les partis politiques à prendre des engagements concrets afin de garantir une offre de logement réellement abordable. Le collectif demande 3 choses de la part des partis politiques. Inscrire le droit au logement dans la Charte des droits et libertés du Québec afin de le reconnaître comme un droit humain fondamental. Investir massivement afin de doubler le nombre de logements hors marché d'ici 2041. Et adopter un registre public accessible et obligatoire des loyers résidentiels au Québec. Une rencontre de solidarité aura lieu le 28 octobre à l'Université Laval. Le Conseil de quartier du Vieux-Limoilou vous rappelle qu'une consultation publique est en cours en lien avec le projet de terminal de conteneurs QSL au port de Québec. Les citoyens ont jusqu'au 24 octobre pour prendre connaissance du projet et transmettre leurs commentaires à l'organisation. Les 14 et 15 octobre de 18h à 20h se tiennent des assemblées publiques au Cégep Limoilou. La table citoyenne littorale Est dénonce toujours le fait que l'évaluation des impacts soit effectuée par l'administration du port de Québec. Et finalement, c'est ce soir, 17h30, que se tient une rencontre du conseil d'arrondissement Les Rivières au bureau d'arrondissement du 330 rue Chabot. Les citoyens sur place peuvent poser une question aux élus lors de la période prévue à cet effet. Pour ceux et celles qui ne peuvent assister à la rencontre, il est possible de remplir un formulaire sur le site de la ville d'ici midi, le jour de la rencontre. C'est ce qui complète cette édition. Au nom de toute l'équipe, bonne journée à l'antenne de CKIA 88.3 FM et CKIAFM.org.
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1: Bonjour, ici Julianne Perrault. Voici votre bulletin du mardi 29 septembre 2026. La Dauphine accueille officiellement ses premiers jeunes résidents. L'organisme La Dauphine, situé dans le Vieux-Québec, accompagne des jeunes en situation d'itinérance en offrant notamment un service d'hébergement d'urgence. Pour pallier la demande grandissante et améliorer la transition des jeunes vers le logement, un nouveau service est offert à l'hôte de l'hébergement transitoire. Le bâtiment, situé dans le quartier Limoilou, comporte 16 studios, 11 appartements 3,5, 2 salles de cours et des bureaux pour des intervenants. 26 locataires feront leur entrée dans les prochains jours. Âgés entre 17 et 35 ans, ils pourront profiter du service pour un maximum de 3 ans. Le Front d'action populaire en réaménagement urbain organise une assemblée publique demain, le 29 septembre, intitulée « Campagne électorale, l'avenir du logement social est en jeu ». Le regroupement y présentera une conférence sur la marchandisation du logement social offerte par Louis Godreau, professeur de l'UQAM. S'en suivra ensuite une période d'échange. L'événement se tient à 19h à la Maison de la coopération au 155 Boulevard Charest-Est, salle 3. Ce rassemblement se tient dans le cadre des 10 jours d'action de convergence sous le thème de la riposte populaire partout au Québec. Le collectif pour l'inclusion et le développement social dans la capitale nationale appelle les partis politiques à prendre des engagements concrets afin de garantir une offre de logement réellement abordable. Le collectif demande 3 choses de la part des partis politiques. Inscrire le droit au logement dans la Charte des droits et libertés du Québec afin de le reconnaître comme un droit humain fondamental. Investir massivement afin de doubler le nombre de logements hors marché d'ici 2041. Et adopter un registre public accessible et obligatoire des loyers résidentiels au Québec. Une rencontre de solidarité aura lieu le 28 octobre à l'Université Laval. Le Conseil de quartier du Vieux-Limoilou vous rappelle qu'une consultation publique est en cours en lien avec le projet de terminal de conteneurs QSL au port de Québec. Les citoyens ont jusqu'au 24 octobre pour prendre connaissance du projet et transmettre leurs commentaires à l'organisation. Les 14 et 15 octobre de 18h à 20h se tiennent des assemblées publiques au Cégep Limoilou. La table citoyenne Littoral Est dénonce toujours le fait que l'évaluation des impacts soit effectué par l'administration du port de Québec. Et finalement, c'est ce soir, 17h30, que se tient une rencontre du conseil d'arrondissement Les Rivières au bureau d'arrondissement du 330 rue Chabot. Les citoyens sur place peuvent poser une question aux élus lors de la période prévue à cet effet. Pour ceux et celles qui ne peuvent assister à la rencontre, il est possible de remplir un formulaire sur le site de la ville d'ici midi, le jour de la rencontre. C'est ce qui complète cette édition. Au nom de toute l'équipe, bonne journée à l'antenne de CKIA 88.3 FM et CKIA FM.org.

Comme le dit si bien La Fouine, effectivement, malgré nos différences, nous sommes tous les mêmes, tous des êtres humains avec tous les mêmes droits. Il est présentement 16h10. J'espère que vous avez passé une belle journée. Bienvenue à vous tous à CKIA 88.3 à l'émission Les Vraisemblables. Le tout premier karaoké radiophonique de la province. Mais attention, ici on ne fait pas que juste pousser la note pour le plaisir de chanter. Les Vraisemblables, c'est l'émission qui donne enfin le micro et la voix à des êtres humains extraordinaires. En plus, ces gens d'ici qui ont de vraies histoires à raconter, des messages à livrer, des émotions à partager, et tout ça, ils choisissent de le faire en chanson. Parce que la musique unit ce que les mots divisent. Mes invités viennent s'exprimer à cœur ouvert, et ce n'est pas tout. Derrière chaque chanson, derrière chaque cri du cœur, il y a une cause. Cette émission est aussi dédiée à mettre en lumière les organismes communautaires d'ici, ces héros dans l'ombre qui travaillent chaque jour pour rendre notre société plus juste, plus humaine et plus solidaire. S'unir pour former tous ensemble une belle et grande famille. C'est ça l'esprit des Vraisemblables. Mon nom est Baby Boo, je suis père aidante bénévole dans la basse ville de Québec depuis plus de 6 ans auprès des personnes en situation d'itinérance. J'animerai donc pour les 2 prochaines heures avec comme co-animatrice ma fille Angelica qui s'occupe de la mise en onde aussi. Aujourd'hui, le 29 septembre 2026, j'ai avec moi en studio Tiffany, José Garneau, Denis Gagnon et Didier Aubé. Avant de passer à mes invités, j'aimerais faire un retour sur le rassemblement de la campagne reliée qui a eu lieu le 23 septembre devant l'Assemblée nationale dont j'ai participé. Nous avons entouré le Parlement avec une ribambelle de 800 mètres qui avait au-dessus de, croyez-le pas, 3 000 bonhommes qui représentaient tous ceux qui ont signé

0: psychosocial, qui nous parlons de ceux en situation d'itinérance, mais aussi pour ceux logés. Elle est pour tous les citoyens qui vivent sous le seuil de la pauvreté. Cette campagne demande des engagements clairs en matière de logements abordables, de revenus décents, de services de santé globale, d'accès aux services publics et de soutien financier à la mission aux organismes communautaires. Chers citoyens, citoyennes, criez haut et fort pour un Québec sans pauvreté et unissons-nous une fois pour toutes pour démontrer à notre gouvernement et aux élus que c'est nous, le peuple, qui décidons et qu'il y a plusieurs pistes de solutions que le communautaire propose. Et crions fort pour que nos organismes communautaires à travers la province soient écoutés et entendus, et ce, dès maintenant, vu l'urgence de la situation. La prochaine élection est cruciale pour notre avenir à nous tous. J'ai participé le 24 septembre à un webinaire en ligne « Se relier face à l'itinérance, renverser la tendance » avec ma fille Cassandra, Marie-Noëlle Belland de l'Engrenage et porte-parole de la campagne, et Émilie Leclerc, que vous pouvez aller écouter des témoignages très touchants. Le 16 octobre aura lieu la Nuit des sans-abri au Carré Lépine cette année, et nous sommes à la recherche de vêtements chauds pour hommes et femmes, bottes, sacs de couchage, tapis de sol, iPad pour mains et pieds. Vous avez jusqu'au 14 octobre pour aller les porter au YMCA de Québec, en face de l'Aubrivière. Je vous annonce que c'est moi et mon équipe des Sweet Angels qui animeront la Nuit des sans-abri. Des chanteurs sont prévus et encore une fois, pour une troisième année, et j'en suis vraiment heureuse, le karaoké urbain dès 19h. Nouvelle en primeur, cette année, c'est avec grande fierté que Sequoia FM 88.3 diffuseront en live la Nuit des sans-abri. Pour la troisième année consécutive et avec un grand plaisir, j'animerai le karaoké urbain avec mon équipe d'animation, les Street Angels, qui est composée de moi, bien sûr, Angelica, DJ Nitroff du bar Le Dauphin, Max McDonald aussi du bar Le Dauphin. De plus, dès 18h, l'équipe d'animation, les Street Angels, performeront sur la scène jusqu'à 19h. Il y aura aussi André Tanguay, un chansonnier, qui viendra de 17h à 18h. J'aimerais aussi vous annoncer que cette année, la Nuit des sans-abri ne sera pas au parc Jean-Paul Lallier, comme d'habitude, mais plutôt au Carré Lépine, à côté de l'Aubrivière. Passons maintenant à nos invités. Allô tout le monde, très heureuse de vous revoir dans nos studios. Allô, avance ton micro, José. Le manche, il est long. T'es pas habitué avec des manches?
1: Non.
0: Ah, OK.
2: C'est parce qu'on est mardi, c'est pas dimanche.
1: Pas long de même.
0: Comment tu vas, José?
1: Je vais bien.
0: Ça va bien? Ouais, pas peine.
1: Ouais, cool.
0: Wow, ouais. Puis toi, Tiffany?
2: Ben écoute, ça va plutôt bien aujourd'hui.
0: Ouais. Malgré la grisaille, hein. Mon Dieu, non, il faisait tellement beau, là. On va avoir l'été des Indiens.
2: La chaleur est rentrée dans nos cœurs, c'est pour ça. Elle est plus dehors.
0: Ouais. Oh. Et toi, Angelica, comment ça va? Prends ton micro, il est en l'air. Je sais pas ce que tu fais là.
1: Elle a le manche
0: d'un zère. Le manche d'un zère, c'est ça, le manche d'un zère. Elle aime ça grand. Grand, comme genre 6 pieds 1, tu sais, genre, je sais pas, là, je dis ça de même. Ah, hein, Didier? Non, il fait non, de la
2: tête. Mais le rouge, il va très bien. Tu deviens rouge comme la lumière.
1: Le rouge, il va très bien, Angelica.
0: Il est capable de parler, tu sais, il y a le micro qui est là, si on veut t'entendre, tu sais.
3: Ouais.
0: Hein? C'est l'ami Didier et l'ami de Angelica. Et là, il est en studio. Pis,
2: un ami.
0: On lui a dit ben, qu'on chante avec nous autres. Il fait non.
3: Il n'y aura pas le choix.
2: Il va être entraîné.
0: J'ai dit, au pire, tu feras comme Charles la semaine passée. Dans le fond, il y a quelqu'un qui chantait. Et là, c'est pas ça, toi. Charles, il disait que les derniers mots. Et là, on le regardait, puis on riait, puis sa blonde était à côté, tu sais. Et là, je dis, Angelica, monte le micro. Fait que là, elle monte le micro. Mais là, c'est juste lui qu'on entendait, tu sais. Et là, Angelica le regarde. Ah ouais, mon Charles, t'es capable. Vas-y, continue, chante, mon Charles.
1: Chante. Ben, c'est correct, ça.
0: Ouais, c'est pas pire. Toi, c'est vrai que tu pars de loin quand ben, il devait, tu devais être dans le trafic.
1: Ben, le seul trafic que j'ai pogné, pour bien dire, c'est quand je suis rentrée dans la ville. Sinon, sur l'autoroute, ça allait super bien.
0: Ah ouais?
1: Ah ouais, mais à 140 tout le long, ça va bien.
2: Faut pas le dire!
1: C'est pas grave! Ils savent pas quel char que j'ai.
0: Hey, là, je suis en train de chercher ma feuille. Je suis là, je cherche les tunes à José. Je suis là, C'était Cass. On était supposé commencer avec Cass. Bon, bon, on va y aller avec Tiffany d'abord.
1: Ben oui, vas-y.
0: On va y aller avec Tiffany.
1: Vas-y, Tiff. C'est la meilleure.
3: Oh.
1: Ben oui.
0: Oh. Là, je

0: Tu sais, je pense que t'as changé Talking to the Moon, hein?
1: Oui, oui, non.
0: Mais vous me l'avez pas dit.
1: Mais si on te l'a dit, maintenant c'est Shallow.
0: Shallow. Shallow.
1: Parce que la playlist est finie, c'est avant-hier.
0: Mange Marlowe.
2: On y va?
1: On y va.
0: Denis, es-tu pris aux toilettes?
3: Ben non, il est parti faire une commission pour moi.
0: OK. Non, mais voilà.

0: Ouais. Yeah! Bravo, ma chronique.
1: Merci.
0: Et ça commence bien en chanson, hein? Tranquillement, pas vite. Et là, on va s'en permettre pas mal, là. On a eu deux personnes qui n'ont pas pu venir. Fait qu'on va y aller tout de suite en musique. L'autre, est-ce que c'est encore When is was your man?
2: Oui.
0: When was your man? Your man de Bruno Mars.

0: Merci.
1: Vous savez que la chanson de Miley Cyrus, Flowers,
2: ouais.
1: C'est en réponse à cette chanson-là.
2: Ah ouais?
1: Oui.
2: Ah, je savais pas, t'as dit ça, toi, Angie?
3: Non.
1: Mais ben là, non. Tu le sais.
0: Ah ben non, qu'on va la chanter tout à l'heure aussi.
1: Ah ben, vous pas... Hey, tu me... Hey, déjà, là, j'en ai deux qu'il faut que je pousse la note.
0: Ah, mais on va la chanter tout ensemble.
1: C'est OK, bon, c'est bon. Ouais. Parfait.
2: On chante tout ensemble, mais c'est ça, mais j'aime ça. Puis je veux.
1: Tabarouette, hein.
2: À soir, je vais me donner à fond. Là, j'ai eu une. Faut le dire, là. Je vais le dire en bon français québécois. Bouchez vos oreilles. J'ai eu une petite journée de mort.
1: Ah, bienvenue dans le club.
0: Moi, c'est quoi? Moi, ma voix, elle s'est perdue, je sais pas où.
2: Elle s'est perdue en chemin, hein? Ben oui, quand tu allé chercher ton vélo tantôt, je savais que tu
0: l'as cherché.
2: Non, tu l'as pas cherché.
0: Moi, non.
2: La prochaine fois, mais qu'elle passe, donne de revenir, s'il vous plaît. Mm-hmm.
0: Mais c'est pas. C'est un vélo.
2: Non, c'est pour ça que là, je veux me mettre à fond, là. Si m'a chanté mes tripes. Non. Bon, et là.
1: Oh my God.
2: Tiens, notre Silent Dion, version José Garneau.
0: Et ouais. By yourself, hein.
1: Ah non, y a rien.
2: Et ta veille, c'est ça qu'elle a dit, là, sais-tu quoi? Puis même Tiffany aussi, là, sont ta veille d'avoir une passe VIP, là.
1: Ben oui!
2: Ils m'ont commencé à faire des... sais-tu, je devrais me présenter, moi, aux élections.
1: Ben oui!
2: J'ai vu moi aux élections avec ces Sequoia. Qu'est-ce qu'on arrête des affaires à dire, hein?
0: Faut passer au conseil d'administration.
2: Ah! Ouais, c'est ça, je sais pas si ils me diraient oui, hein. Marlène, ben, elle, oui. Marlène, elle me dirait oui.
0: Commence par ça, c'est A.
2: C'est A.
1: On va te backer.
2: Je vais me backer. J'ai toute ma team.
1: Ben,
2: j'ai
1: c'est correct,
2: mes...
1: ça.
2: J'ai 100 auditeurs, là, supposément, de 4 à 5. Fait que je
1: ouais,
2: devrais avoir
1: ça, c'est sans compter ceux qui sont sur...
0: Qui goûtent en...
2: Si tu me parles de ça, Facebook.
1: Ben oui, Facebook.
2: Hey, ben, je suis encore toute bonne. J'espère qu'ils m'écoutent. Les deux qui m'ont... Moi, j'envoie mes posts, tu sais, à toutes les semaines, puis quand je reviens de ma radio, puis le lendemain, je fais des choses. Et j'ai-tu le droit de prôner Sequoia? J'ai-tu le droit de prôner mon émission?
1: Ben oui.
2: Bon. Et là, il y en a un qui m'écrit, « Ouais, ça commence à être pas mal tannant, tes posts de la radio, puis tout le kit. » Et là, ben là, j'ai dit que tu sais, il était pas content, tu sais quoi?
0: Passer
2: de douette, il était... Puis c'était tellement tannant, puis tout le kit... que il a pris la peine d'écrire un commentaire. T'sais. Et là, il me dit si je veux aller écouter les émissions, je vais y aller. Puis si je veux savoir c'est quoi les émissions, ben là, je suis là, Baby Boo, les vraisemblables. Fait que si ça fait pas ton affaire, ferme-le pas de radio. Et là, c'est ça, c'est un autre choix. Et là, j'en ai un autre qui est allé m'écrire en disant, tu sais quoi? Qu'on avait de l'air d'une émission de BS, puis qu'on était toute une gang de BS. C'est ce que j'ai dit. Je t'apprends un innocent, sérieusement, là, avec des commentaires de même. Et je suis allée dire, je sais pas, mais là, je suis allée voir ses photos à lui, et il est en train de fouiller d'un conteneur. Tu sais, tu vois.
1: OK.
2: Fait que là, moi, j'ai dit, ben, en tout cas, j'ai vu les photos, je sais pas, là, c'est qui le BS entre les deux, là. Mm. Mais là, j'ai dit, en tout cas, c'est ce que j'ai dit, moi. Je travaille au monde itinérant. J'aime mes BS. Si je les aime.
1: Ah, un BS qui travaille 40 heures semaine, c'est quoi?
2: Ben là, c'est ça, il me dit un BS. Je suis animatrice de radio, je sais pas, là. Puis en tout cas, whatever. Je vais le dire, ça se peut-tu? Quand vous voyez des posts de même, laissez un commentaire. Tu sais, moi, en tout cas, il y en a qui disent que ça va peut-être pas de temps à perdre. Moi, je suis pas capable de pas répondre. T'sais, je me dis à moi-même, mais... t'as-tu vraiment juste ça à faire, de venir critiquer mes posts, en plus que je pose ça dans genre dans... C'est pas sur sa page, je le mets, là. C'est genre Spotted Lévy, Spotted... Tu dois mettre ce que je veux. Je les ai signalés.
1: T'as bien fait.
2: Bon, oui, José.
1: Ben,
2: parce que
1: voyons, non, ils sont pas... C'est tout des jaloux.
2: C'est ça, j'ai marqué, genre, qu'est-ce qu'on peut pas faire quand on est jaloux.
0: C'est quand on a du succès, hein, qu'on a des haters.
2: Oui, c'est ça. Hein. Hey, on appelle ça des... C'est vrai. On appelle ça des haters comme TikTok. J'ai des haters, imagine-toi. J'en ai eu deux aujourd'hui. Bon, ben, bonjour, mes haters. Plein lumière, plein d'amour, je vous aime.
0: Moi, j'ai pas des haters parce que je poste pas.
2: Parce que tu postes pas.
1: Des petits becs dans le dos.
0: Moi, je me cache. Ouais, on vient me chercher.
1: Je t'ai trouvé, moi.
0: Ouais.
2: Elle est pas dure à trouver. Moi, je la trouve partout.
1: Enfin, moi aussi, là, je l'ai trouvé.
0: J'ai du mal à me cacher, pourtant.
2: Bon,
0: après
2: ben,
0: deux ans,
2: ouais.
0: On me reconnaît encore.
2: Et là, c'est... je sais, parce que moi puis Jojo, on se parle beaucoup. Hein, on dit chummy.
1: Ben oui.
2: Et là, ben, j'en ai plein de chummy. C'est tout mon monde tourne à la radio. Et là, c'est ça. Et là, elle me disait, je sais pas quel genre t'es de Céline Dion, elle bat de My Face. La fin, elle, elle lève la note, elle pousse.
1: Ouais, mais parce pousse, que, au pire, allez, la fin, je la skip.
2: C'est ça,
0: on va t'aider,
2: Mais non, elle m'a envoyé, c'est la première fois que j'ai dit ça, elle m'a envoyé un clip de Céline Dion. Hey, c'est la première fois, puis je l'aime, Céline Dion. Elle chante du nez. Hey, qu'elle chante du nez sur cette vidéoclip-là, ça n'a pas de sens.
0: On est tous humains. Hein. On peut
2: mais
0: tous
2: non, non,
0: des,
2: mais c'est la première fois que je voyais
0: navales.
2: Céline Dion chanter du nez.
1: Avant la grippe, cette journée-là.
2: Avant la grippe, c'est ça. Alors, on y va avec Céline Dion, Albert Myself, avec José Garneau.
1: Bon, on va essayer de pas trop enfoncer. Pardonnez-moi, Céline.
2: Moi, c'est ça.
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0: Ouais, tu peignais partout, on va laisser aller.
1: Ouais, José.
2: Ouais. C'était une belle performance.
0: J'ai mopé la note, bataille.
3: On l'avait dit, on la skip.
0: Mais non, mais.
2: Ah. Uch, what's up?
0: Ça, c'est. Ouais. Cette chanson-là vient me chercher.
3: Oui, tu me l'avais chantée et ça se peut-tu?
0: Non, pas celle-là.
3: Tu l'as jamais chantée, toi?
0: Non.
3: On se pensait. Non. Mais oui, tu l'as déjà.
0: Non, pas.
3: C'est pas dans ta famille, ça?
2: Alors qu'on sache de quelle chanson on parle.
0: Non, c'est.
3: On parle de chanson pour Marie de. Nicolas Chiconi.
0: Oui, ça parle de.
3: Chiconi.
0: Ouais, je connais.
3: Je connais.
0: Ouais, je connais.
2: Elle est chic, hein?
0: Non, ça parle de violence conjugale.
3: Ouais, c'est ça, je viens de voir, c'était marqué. Violence
0: ouais.
3: conjugale.
0: Ouais, puis l'autre, c'était.
3: C'était quoi? Non, c'était pas Marie?
0: Non, c'est Alexandre Poulain.
3: Ouais, mais c'était quoi le nom de la toune?
0: Ah, t'as boire.
3: Me semble que c'est ça, Marie.
0: Non.
3: Ah non? Ah, ben, canon. Je suis dans le champ, moi. Ben, on y va avec toi, ma chère Josée, avec chanson pour Marie de Nicolas.
0: Chiconi.
3: C'est ça.

0: bravo. Hey, mon micro, est-tu monté? Je m'entends pas. Oui, c'est une bonne toune, hein?
1: Oui, elle vient me chercher, celle-là.
0: Je la connaissais pas, mais c'est la première fois que je l'entends. Tu chantes bien, José.
1: Eh bien, merci. On essaye.
0: On essaye, ce son, c'est du fun.
2: Ah, oui.
0: Vous êtes présentement à Sequoia FM 88.3 à l'émission Les Vraisemblables. Il est présentement 16h43. Pour la prochaine, les deux prochaines prestations, on va laisser place à notre chère chanteuse professionnelle, Angelica, qui va nous chanter...
3: Je
0: n'ai
3: même pas mes
0: tunes.
1: C'est pas grave.
0: Champagne Coke.
1: Oh, ça, je pourrais pas Blood t'aider.
0: Blood Orange.
1: Ça,
0: ouais,
1: je pourrais pas t'aider.
0: On veut bien, là, mais là...
1: Toutes des tunes que je connais pas. Pas fine.
0: elle s'organise pour avoir ses tunes à elle. Fait qu'on peut pas chanter plus. Elle est wise, hein? C'est elle qui a la mise en onde.

0: Ah non, c'était dégueulasse celle-là.
1: Ben non,
0: ah,
1: arrête. Ah
0: non.
1: Ah, arrête.
0: C'est pas bonne, moi, dans le grave.
2: Moi, je dirais que, entendu à la radio, ça passe très bien.
3: Ah ouais, elle a une
0: voix. Ça passe, ça passe.
3: Ça passe bien, ça se passe bien, la radio.
0: Ah, celle-là, ça va être pire. Ça va être pire.
1: Ah oui, mon char est là-bas.
3: Ah, ça se passe bien.
1: C'est marqué.
3: On est en onde, José.
1: Hein?
3: On est en onde. OK. Excusez-nous, José était toute émerveillée de voir son char de l'autre bord de la rue.
1: Ah non, puis j'ai beaucoup. Mon véhicule, il y a beaucoup de potentiel. C'est un fort focus, mon arrière, c'est marqué un jour, je serai un Mustang. Pensée positive.
3: Elle est bonne, celle-là, elle est bonne.
1: Ben ouais.
3: Et on passe pour l'autre chanson, c'est We Are the People, the Emperor of the Sun, interprété par...
0: Sun.
3: Interprété par ma fille.
0: Oh non, quelqu'un en plus qui se rajoute pour voir ma faillite, là.
1: Ben non, arrête.

0: Donc, hey, pourquoi d'abord t'insistes autant?
1: Ça, c'est des tunes que je chante mal pour le fun de chanter mal.
0: Bon, ben, non, mais pourquoi tu chantes ça à mon émission de radio d'abord?
2: C'est des tunes qu'on apprend à chanter.
0: Regarde ça pour ta douche.
1: Ok!
2: Alors, attends, je vais arrêter de venir chez toi, hein. Parce que moi, j'ai arrêté de venir chez toi, c'est grâce à pour la douche, parce que moi, les tunes que je chante.
0: Oh, mais toi, c'est pas pareil. Non, c'est pas pareil.
2: Le tiers du temps, je chante les tunes bien. Les deux tiers du temps, je chante mal. Moi, j'ai droit de chanter mal, c'est ça?
0: On n'a pas la même relation. Pas pareil.
2: Ah, bah quoi? Nous sommes tous des êtres humains, à ce que je sache?
0: Je veux abstenir de commentaires.
3: Moi, je suis une plante verte.
2: Comment faire? Commentaire?
0: Mais non, mais là.
2: Faut que
0: je me garde une petite jambe.
2: On ferme le micro?
0: Non, c'est ça. Micro fermé.
3: Je peux être une plante verte.
0: Comment ça, tu veux nous espionner, toi?
3: Ben non, on va me faire arroser.
0: Un autre de même,
3: attention.
0: Salut, Denis.
2: Ça va être juicy, hein?
0: Ça va? Je viens de voir, faut que je la dise. Si José est venu me montrer, imagine-toi notre beau Denis.
3: Non, c'est pas Denis, c'est Jesse.
0: C'est Jesse. Ouais, je pensais que c'était lui. Je suis allée le voir en me disant que tu roulais le 4 août.
3: J'ai donné un tracteur à batterie pour son fils.
0: Ouais.
3: Mais sauf qu'il n'y avait pas de batterie. Fait que lui, il a mis une batterie plus forte qu'il est supposé d'aller dedans.
0: OK.
3: Fait que ça supporte son poids, puis il s'amusait à se promener dans la maison avec.
0: Ça amuse plus les enfants.
3: Ouais, mais tu sais, je m'imagine le petit, là, qui a 18 mois, là, il va se péter à la gueule avec ça.
0: Mais 18 mois, ouais, peut-être. Ouais.
3: Il y en a un moins vite, puis il se promène de gauche à droite dans le chemin.
0: De gauche à droite dans le chemin.
3: Ah oui, il n'a pas encore catché le principe que s'il vire les poignets, ben, ça tourne de ce bord-là encore.
0: Ouais, c'est ça.
3: Oh, il va le cacher assez vite, mais qu'il se plante 2-3 fois, là.
0: Ouais, d'habitude, ils apprennent.
3: Eux autres, ils l'ont.
0: C'est un gars, hein?
3: Ben, eux autres, ils l'ont.
0: S'il apprend pas, là, il demande pas pourquoi.
3: Ben, regarde, mes gars, ils ont tout ça dans le sang. T'sais. Lui, quand il avait 5 ans, puis il prenait le 4 roues, puis il faisait du 2 roues, mais de côté.
0: De côté.
3: Ah oui.
0: C'était ses roues d'en arrière?
4: Non, de côté.
0: Ah, de côté.
3: Bon, oui, il aimait bien ça. C'est Gabon, mais à check!
0: Gabon, mais ben, oui, paf! Comme dans le mur.
3: Même pas! J'aurais aimé ça, mais non.
0: Ma femme, je le verrais bien, la face étampée dans le mur.
3: Ouais. Ah, il l'a déjà essayé, mais.
0: Ça flippe. Denis, juste pour mettre en contexte aux auditeurs, Denis est le garçon de José.
3: Le quatrième de la meute.
0: Ouais, quatrième de la meute.
3: Ouais.
0: Mais le plus fin. C'est ça, hein, Denis, hein? Le quatrième et le plus fin.
4: Ouais.
0: Moi, j'ai eu une grosse discussion en pleine nuit avec Denis. Ouais. Oh, oui. Il a marqué, au lieu de manger, il dit, je vais manger mon poison, puis je vais t'en donner. J'ai dit, tu manges du poison, t'en reviendras pas fort.
4: Non.
0: Ton poison?
4: Ouais,
0: ben oui, au lieu de marquer poisson, il a marqué poison.
3: Maudit correcteur.
0: Je t'entendrai. Ah, nous autres, on aime ça, on jase la nuit.
3: Ah, c'est vrai, correction, des fois qu'il fait, là, j'ai fait tap.
0: Oh, c'est pas grave.
3: Mais non. Tant qu'on
0: c'est pas de notre faute. C'est pas nous autres qui fait faute, c'est le correcteur.
3: Mais c'est en plein ça.
0: C'est ça.
3: Je dis qu'il se met pas de ses affaires.
1: On pourrait passer à la petite pause pub.
0: Il est quelle heure, là?
3: Il est 4 heures.
0: Il était 56.
1: Pause pub.
0: Bon, ben ça a l'air qu'on s'en va à une pause pub.
3: On s'en va.
0: Hey, tu peux-tu mettre en même temps la toune taki-taki par en dessous?
1: Oui.
0: Par après. On revient, on s'en va une pause pub et on revient, vous êtes à Sequoia FM 88.3 à l'émission Les Vraisemblables.
3: Taki, taki, tamouki.

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1: Bonjour, ici Julianne Perrault. Voici votre bulletin du mardi 29 septembre 2026. La Dauphine accueille officiellement ses premiers jeunes résidents. L'organisme La Dauphine, situé dans le Vieux-Québec, accompagne des jeunes en situation d'itinérance en offrant notamment un service d'hébergement d'urgence. Pour pallier la demande grandissante et améliorer la transition des jeunes vers le logement, un nouveau service est offert à l'hôte de l'hébergement transitoire. Le bâtiment, situé dans le quartier Limoilou, comporte 16 studios, 11 appartements 3,5, 2 salles de cours et des bureaux pour des intervenants. 26 locataires feront leur entrée dans les prochains jours. Âgés entre 17 et 35 ans, ils pourront profiter du service pour un maximum de 3 ans. Le Front d'action populaire en réaménagement urbain organise une assemblée publique demain, le 29 septembre, intitulée « Campagne électorale, l'avenir du logement social est en jeu ». Le regroupement y présentera une conférence sur la marchandisation du logement social offerte par Louis Godreau, professeur de l'UQAM. S'en suivra ensuite une période d'échange. L'événement se tient à 19h à la Maison de la coopération au 155 Boulevard Charles-Est, salle 3. Ce rassemblement se tient dans le cadre des 10 jours d'action de convergence sous le thème de la riposte populaire partout au Québec. Le collectif pour l'inclusion et le développement social dans la capitale nationale appelle les partis politiques à prendre des engagements concrets afin de garantir une offre de logement réellement abordable. Le collectif demande 3 choses de la part des partis politiques. Inscrire le droit au logement dans la Charte des droits et libertés du Québec afin de le reconnaître comme un droit humain fondamental. Investir massivement afin de doubler le nombre de logements hors marché d'ici 2041. Et adopter un registre public accessible et obligatoire des loyers résidentiels au Québec. Une rencontre de solidarité aura lieu le 28 octobre à l'Université Laval. Le conseil de quartier du Vieux-Limoilou vous rappelle qu'une consultation publique est en cours en lien avec le projet de terminal de conteneurs QSL au port de Québec. Les citoyens ont jusqu'au 24 octobre pour prendre connaissance du projet et transmettre leurs commentaires à l'organisation. Les 14 et 15 octobre de 18h à 20h se tiennent des assemblées publiques au Cégep Limoilou. La table citoyenne littorale Est dénonce toujours le fait que l'évaluation des impacts soit effectuée par l'administration du port de Québec. Et finalement, c'est ce soir, 17h30, que se tient une rencontre du conseil d'arrondissement Les Rivières au bureau d'arrondissement du 330 rue Chabot. Les citoyens sur place peuvent poser une question aux élus lors de la période prévue à cet effet. Pour ceux et celles qui ne peuvent assister à la rencontre, il est possible de remplir un formulaire sur le site de la ville d'ici midi, le jour de la rencontre. C'est ce qui complète cette édition. Au nom de toute l'équipe, bonne journée à l'antenne de CKIA 88.3 FM et CKIAFM.org.

Et vous êtes revenu à Sequoia 88.3 à FM. FM 88.3. Il est présentement 17h07. Et nous allons partir en chanson. On est rendu à mon tour. Hey, José! Ah, elle est encore au téléphone? Elle revient-tu? Bon. Et c'est ça. On va y aller avec Elle me dit. De Mika.

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1: Yeah! Ouais! Je l'aime, ta tune-là. Ça prend du souffle. Hey, je l'ai acheté chez nous, là, je prenais du souffle. Par chance, j'ai eu un chose, système de son chez nous pour me prêter.
2: Hey, j'ai essayé une tune de Loco Locasse.
1: Moi, là, sais-tu quoi?
2: M'accrocher. Pas capable de la chercher en tout.
1: Animatrice de karaoké. Je connais pas les tunes, moi. À part qu'il y a des tunes que je connais. Céline Dion, ah, OK, ça, c'est correct.
2: OK!
1: Sinon, j'aimerais ça être DJ, mais si je connais pas assez la musique pour ça, je vais te dire,
2: ben,
1: franchement.
2: Ben, DJ, c'est juste être capable de... Ben, quand,
1: Koji. Non, pas DJ. Koji. On dit toujours DJ, mais c'est Koji, dans le fond. Koji. Karaoké, ouais. Koji. Karaoké, Jacquard.
2: KJ.
1: KJ. Ouais, c'est ça. Et on va continuer. C'était quoi, mon...
2: Aline.
1: Aline de Christophe.
2: Aline.

0: C'était
1: Baby Boo. Je n'entends pas, Angie, j'ai besoin de toi pour la mise en onde. Juste pour ça.
2: Elle est tellement belle avec le rouge. Là.
1: Ah ouais, elle est venue rouge d'un coup, hein?
2: Ah oui.
1: Ah, mais tantôt...
2: T'as-tu chaud?
1: Tantôt, si tu savais les gestes que je faisais, là, en tout cas, elle voulait se cacher en dessous de la table. Je t'aime, Angie. Tu le sais, hein?
2: Oh, le sourire et les yeux qu'elle vient de faire.
1: Didier, wow. Il fait quelque chose. Mets-toi entre les deux.
2: Il est déjà là.
1: Combat de coq.
2: Combat de poule.
1: Combat de poule, moi, c'est ça. Et bon, on va continuer avec Tiffany qui est Always Remember This Way, the lady. En tout cas, This Way, Lady Gaga.

0: C'était Tiffany. Hey, fini. T'as-tu le piton collé?
1: Hein?
0: T'as-tu le piton collé? Un, deux, trois. C'était Tiffany avec Always Remember.
1: Il n'y avait pas que moi, il faut aussi dire qu'il y avait Baby Boo et Josie Gaines.
0: On aime ça chanter en gang, c'est le fun. Moi, je viens avec les frissons, moi, quand on chante des fois deux, trois, ensemble.

0: C'est vrai, j'ai les frissons, là.
1: Non,
0: elle est dans sa là, je suis rendue à José avec ouais. Don't. Ah, c'est pour ça que j'avais ça dans le truc. Je chantais ça dans le truc tantôt. Don't stop.
1: Believin'.
0: Ah ouais.
1: Ben oui, faut pas oublier.
0: Alors, ça va être de... Don't Stop Believin'. 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

0: Yeah!
1: Yes, sir!
0: Excusez.
2: Correct, José, correct, on fait du fun.
0: Ben, tu sais!
2: J'espère que vous faites autant de fun puis que vous dansez à la maison. Mais ça, mais je vois les gens, moi, je m'imagine en train de danser avec les assiettes, avec les enfants.
0: Imagine-toi dans le char, toi.
2: Ouais, imagine-toi dans le char, c'est ça.
0: T'aurais dû me voir tantôt
3: descendre. De freiner, d'accélérer.
0: Ah non, non.
2: Hey, tantôt, j'ai passé tout droit. Dans le fond, j'ai écouté une toune sur TikTok. J'ai découvert ça que j'aimerais partager avec vous autres, puis avec mes auditeurs, mes auditrices, dans le fond, qui est vraiment une tellement représentative du Québec. Alors voici « On gèle encore au Québec » de Jess Fournier.
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0: C'est pas une chanson pour faire pleurer. C'est une chanson pour qu'on arrête de détourner les yeux. Parce qu'au Québec, y a du monde qui gèle encore. Pis c'est pas juste à cause du froid.
1: Je sais pas comment mes auditeurs, mes auditrices, si ont apprécié ou non. J'imagine que oui. C'est vraiment la réalité. Moi, je travaille auprès des personnes en situation d'itinérance et sérieusement, ça fait dur. Ça fait dur au Québec. Ça fait vraiment dur. Là, 6 ans, c'était pas comme ça. Et là, l'hiver s'en vient. Il y a tellement de monde qui ont basculé à la rue. Et le répit Basseville, il fournira pas. Je sais pas ce qui va se passer. On va avoir, c'est sûr, des décès. Moi, en tout cas, j'aimerais pas ça me voir mourir gelé dehors. Je pense que ce serait une des pires morts, je pense, que je pourrais pas avoir. Et je vais vous dire, chaque auditeur, auditrice, le vote s'en vient le 5 octobre. J'espère que chacun de vous allez prendre une décision quand même assez stricte de redonner le pouvoir à la population au Québec. C'est quand même nous autres qui les a élus. Ils n'ont pas respecté leurs promesses. François Legault nous a mis dans la merde. Christine Fréchette, c'est plusieurs fois j'en parle. Là, c'est plus la CAQ. La CAQ, eux autres, hein, Angie? Non, c'est pas la CAQ, c'est qui? Christine Fréchette.
2: Elle a modifié le nom,
1: tabarnak! Oui, elle a modifié le nom. L'équipe Fréchette.
2: Coalition Avenir Québec.
1: Oui, Coalition Avenir Québec. Je le sais pas pour vous autres, mais moi, en tout cas, Christine Fréchette, j'en ai rien à bip. Vraiment pas. Après aller se recacher, là, on n'a pas besoin d'elle comme première ministre qui est même pas capable de faire de l'itinérance sa priorité. On dit tout le temps l'itinérance, mais j'ai quasiment le goût de changer le mot, la pauvreté. C'est pas compliqué. Il n'y en aura plus de classe moyenne, et ça commence déjà. Moi, je sais pas, je vous fais une réflexion tout haut. Moi, je pense qu'en tout cas, à moins que on gagne 1 million de mains à l'auto, j'ai plus de chances de basculer, parce que là, il y a riche, pauvre, puis extra pauvre. Il y a plus de chances que je bascule dans la pauvreté, puis extrêmement pauvre, que je monte dans riche. Moi, je pense que de taxer, justement, ceux qui gagnent des 25 millions, là, puis même là, 25 millions, moi, j'aurais taxé bien avant ça, là, tu sais. On voit des... Je comprends pas qu'avec un Québec aussi riche, je veux dire, avec les compagnies, tout ça, qui font des millions puis des milliards de dollars, pourquoi qu'eux autres, ils donnent pas le coup de main, qu'ils mettent pas la main à la roue en disant, bon, ben mon entreprise fait tant de millions, ben garde, je vais donner ça aux communautaires, aux organismes, ou je sais pas trop. Mais moi, je sais bien que j'ai peur même pour ma propre... je sais pas, là, j'ai un logement, mais est-ce que je vais en avoir encore un l'année prochaine? Je le sais pas. Je suis chanceuse, j'habite avec ma fille. Tu sais, je suis chanceuse, mais je veux pas qu'elle parte. Je veux vraiment pas qu'elle parte. Ça n'a pas de sens, là. Je veux dire, aujourd'hui, tu sais, tu peux plus rester tout seul dans un logement. Chris, ça coûte trop cher. Là, après ça, bon, ben, ça se trouve des colocs. Ouais, mais ça, c'est si l'autre décrisse pas. Et là, tu sais, tu te ramasses avec un logement qui coûte. C'est pas mieux. C'est vivre du stress. Je veux pas. Tu sais, j'ai passé ma vie à vivre stressée. Je veux pas que ma fille, tu sais, passe sa vie à être stressée. Je veux quand même qu'elle, tu sais, qu'elle aille une qualité de vie, mais aujourd'hui, ils sont en train de, tu sais, tout briser les rêves de nos enfants, d'avoir des maisons, d'avoir un jour, tu sais, quand même aller voyager, les vacances, oublie ça. Et là, j'écoutais sur TikTok hier, tu sais, un gars qui disait qu'avec ce qui s'est passé en Arabie Saoudite, quelque chose de même, en tout cas, que là, tout va exploser. Là, dans une couple de semaines, tout va exploser. Crif, on va avoir de la misère. Là, moi, je suis chanceuse, tu sais, je suis quand même, tu sais, on se nourrit, on va à l'épicerie et tout ça. Mais je suis en train d'y penser, là, tranquillement, pas vite, là, tu sais, à aller dans les banques alimentaires pour essayer de me donner un coup de main, parce que, tu sais, je veux dire, sinon, on serait toujours obligé, tu sais, si je ferais pas ça, Tu sais, ben, on n'aurait pas de TV, pas de câble, pas rien. Je veux dire, on peut-tu au moins se gâter un peu dans la vie? Moi, je raffole, là, pas de TV chez nous, là, pas entendre rien. Fait que j'espère que, chers citoyens, citoyennes, que vous allez réfléchir beaucoup. Moi, en tout cas, pour l'instant, mon parti à moi, ça me dérange pas. Je sais pas pourquoi que le monde ne veut pas le dire, hein, tu sais, quand ils vont pour quelqu'un. Moi, en tout cas, pour l'instant, mon vote s'en va à Québec solidaire. Je veux dire, je pense que c'est... j'aime bien Ruba Gazal. Je trouve que c'est une femme de front, avec du caractère, du potentiel. Elle défend les femmes victimes de violences conjugales. Elle veut augmenter. T'sais, même ça, là, c'est encore quelque chose. Tu sais, je trouve ça bien qu'elle veut augmenter ça le minimum à 20$ de l'heure. Mais par contre, quand tu as une subvention, là, je mets, là, check bien ça, toi. Là, ils t'en donnent plus d'un bord. Mais là, ils vont enlever de l'autre, parce que là, je vais gagner plus, là, je vais avoir plus que le salaire minimum. Fait que là, dans le fond, ben là, ça va faire 25% de plus de ce que tu as de plus. Chris, c'est quand que un gouvernement va en mettre dans les poches de leurs citoyens? Parce que, tu sais, José, je vais dire, ben franchement, là, j'en connais là, qui travaillent puis qui ont des bons salaires, là, et ils sont pas à l'affût de tomber dans la rue, là. Tu sais, on a toujours... quand tu fais partie de la classe... tu sais, plus défavorable, tu sais, moi, j'en fais partie, je veux dire, je gagne pas des millions, et j'en connais, j'ai mes collègues, eux autres non plus, là, je veux dire, ils gagnent plus que moi, mais, tu sais, ils gagnent pas des millions, puis on a toujours un pied plus dans la rue que, tu sais, que d'avoir une belle vie, en tout cas. J'espère que, non, j'ai hâte au 5 octobre d'avoir, c'est rare, je vote pas, moi, puis je suis pas une écouteuse de politique, mais je veux dire, je pense que cette année, là, c'est le temps. Je pense que là, le monde, il faut qu'il aille voter ou annuler votre vote, je ne sais pas. Mais prenez le temps de bien voter parce que là, les 4 ans qui s'en viennent vont être tough. Puis ça prend un bon chef, un bon leader là, pour justement là, pouvoir donner des services au monde de la rue. Je veux dire, j'en vois, là, si on est dans nos studios, nous autres, on les voit dehors et tout ça. Et en plus de ne pas avoir de services, en tout cas, j'espère que si Marie-Ève Bouchard m'entend du communautaire à bout, mets-la en branle ta grève, Marie-Ève, du communautaire à bout, une grève illimitée. Moi, j'aurais pas arrêté quand ils ont commencé la grève, mais une grève illimitée pour faire comprendre au gouvernement, arrêtez d'attendre, puis d'attendre, puis d'attendre. Tu sais, là, c'est le temps. On va... Fait que c'est ça. Fait qu'on va y aller avec toi, Angelica. Moi, j'ai ce que j'avais à dire. J'avais une crotte sur le cœur.
3: Tu sais, comme ils disent... Ils veulent faire des logements abordables à 1 200$ par mois. Si c'est, ouais, si ça, c'est abordable. Là.
1: Subvention. Non, subventionné.
3: Pas toutes.
1: Ben, d'habitude, un logement à primodique, c'est pas abordable, ça, Tiffany? Un logement primodique, c'est-tu des logements abordables?
3: Normalement, oui, mais, mais à 1 200$, tu sais, ils disent des logements à 1 200$, ça serait abordable pour n'importe qui.
4: Est-ce
3: ben, voyons
4: donc. C'est un 6,5 ou est-ce que c'est un.
1: Ben, je vais te dire, ben, franchement...
3: Tiffany, il n'y en a pas beaucoup, hein?
1: Tiffany, moi, je vais te dire, ben, franchement, j'ai un 4,5, OK? Si j'aurais pas de subvention, ça me coûterait 1 300 coques par mois, pas chauffé, pas éclairé. Tu sais, puis j'ai un 4,5 dans le béton, tu sais? Fait que, je ne sais pas, mais ce que j'ai lu, Védite, il disait, je pense, c'est la CAQ qui disait qu'il voulait construire 40 000 logements. Après abordable, en tout cas, j'espère que c'est pas comme les semi-transitions. Là. Tu sais, ils disaient que t'en avais, que c'était le logement primodique, après ça, après abordable, dans le fond, c'était ça. Tu sais, au lieu d'avoir ton 25%, c'était 1 200. Mais pourquoi qu'ils n'ont rien qu'à faire des ABNL, puis voyons, comment t'appelles ça, les coops, tu sais, je veux dire, c'est quand même bien, là.
3: Ah oui, tu sais, comme ils disent, c'est avec l'argent que tu fais de l'argent, mais quand t'en as pas, ben...
4: Les coops et les OBNL, c'est pas l'État qui les fait. L'État les subventionne éventuellement, mais c'est pas l'État qui les fait. C'est aux particuliers, c'est nous qui les créons.
1: Oui, mais il y a
4: quelque... c'est à nous aussi de nous bouger, de nous mettre en solidarité, et d'agir.
1: Mais moi, ce qui m'a surpris, là, sérieusement, là, ce qui m'a surpris, là, c'est de savoir que chaque propriétaire ou chaque citoyen, citoyenne pourrait, tu sais, qui a un faible revenu, pourraient demander à leur propriétaire de faire une demande de subvention au gouvernement pour avoir la subvention de 25 %. Chris, pourquoi le monde ne le font pas? Allez voir vos propriétaires, dites-leur, j'y arrive plus, tu sais, t'as qu'à me ramasser dans la rue. Puis en plus, c'est un revenu garanti au propriétaire.
4: Aujourd'hui, il me semble que pour avoir droit au 25 % au PLS, il faut être à la rue. Il me semble, tu peux pas passer d'un logement à plein tarif avec le même logement à tarif réduit subventionné.
1: Oui, j'ai demandé à Eleni Lepage. J'ai demandé à Eleni, est-ce que moi, mettons, dans un logement, tu sais, je peux aller voir mon propriétaire, mais c'est ça, il faut que tu y ailles selon les revenus. Par contre, il faut que tu sois en bas du seuil de revenus. Mais oui, tu peux. Moi, je pourrais, mettons, tu serais mon propriétaire, je pourrais dire, hey, moi, j'y arrive plus, j'ai baissé de salaire, j'aimerais ça que tu fasses une demande. Crime, pourtant, s'il y a des propriétaires à l'écoute, pourtant, les propriétaires, c'est plus avantageux pour eux autres. Parce que, tu sais, si le locataire s'en va, ben il va juste perdre, s'il paye 200$, il va juste perdre 200$ par mois, c'est-à-dire 600 sur 6 ans, sur 3000, mettons. Tu sais, moi, je pense que ça serait peut-être une piste de solution de regarder. Et puis, je sais, je comprends les propriétaires, tu sais, qu'avec mon monde de rue, bon, au niveau de la santé mentale ou de la propriété de logement et tout ça, je comprends, je les comprends, les propriétaires. Mais si les propriétaires exigeraient, pour avoir ça, d'avoir un suivi psychosocial avec des intervenants de rue entourés et que là, le propriétaire, la seule chose qu'il fait, c'est faire ses rénovations, récolter ses loyers et la balance, quand il y a des problèmes, ben il appelle l'intervenant puis il dit, là, regarde, ça marche pas, là. Tu sais, là, l'intervenant prend ça en charge. Moi, je pense que c'est une piste de solution qu'il faudrait peut-être exploiter, là, mais en tout cas. Fait qu'on va y aller parce que là, j'en ai une. Garde la face. Gazé les jambes, allez, là, j'ai ma fille qui est également en train de me chicaner. Là. T'as le temps, il est moins 20. T'as le temps encore, il reste 20 minutes encore.
3: Elle va te chicaner.
1: Elle va me chicaner, oui, elle va me chicaner. Ah ouais, vas-y, puis présente-le ta toune, ta manque.
2: C'est The One Before de Sabina.
1: C'est bon. Ça que je parlais de ton avenir en passant.
2: OK.
3: Un autre toune que je connais pas.

0: 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Il est présentement 17h44. On va essayer d'en faire une à la gang, une bonne toune. Non, c'est la mienne, c'est vrai. Je suis en train de me... Oui, hey, comment ça je me skip? Non, pas question. On va chanter « On écrit sur les murs ».
1: Chanter tout le monde.

0: Wouhou! Yes! Yes! Merci de m'avoir accompagné aujourd'hui.
1: On a essayé, on a essayé.
0: Là, il est présentement 17h48. 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
2: Je vais te faire chier, mais je la mets.
0: C'est quoi? Oh non, non, non, non, pas espionne russe.
2: Oh oui.
0: Oh, c'est, oh. C'est... Ah, mais non, man. Elle chante ça chez nous tout le temps.
1: C'est une plate. Non, mais... Non, arrête, t'es pas.
0: Je l'entends chez nous, en plus. Bon, allez voir Denis, ce qu'il fait. Il fait le ménage au bord. J'ai dit, m'a l'emmener. Ah, oh, il est là!
1: Il arrive, il apparaît.

0: Bravo,
1: Elsa. Mais elle, ouais! Bon, pour une fois qu'elle n'a pas dit que c'était une poudre de merde.
2: Ah ouais, le prends-en une qu'on connaît toutes.
1: OK, attends, je la connais pas, celle-là.
2: OK, non, vous non plus.
1: Non, ben OK, attends, t'as connais-tu?
2: C'est comme un... non. C'est comme une toune, tu sais. Tiffany, l'autre fois, elle me fait, quelle toune tu veux? Ben, non, elle dit, qu'est-ce que... Attends, c'est comment elle met ça? Je le sais pas. Là, je regarde de quoi? Je le sais pas. Si c'était ça, le titre de la toune, je le sais pas.

0: Voici Patrick
1: Esposito di Napoli.
2: C'est qui ça?
0: C'est qui ça, ouais?
3: Nicolas, tu connais.
2: Ton beau-frère.
0: Pas bien, j'ai un radeau, mais je trouve un homme de ménage.
2: J'aime ça dans le ménage.

0: Le centre d'achat!
1: Oui! Moi, j'ai hâte qu'il y ait un centre d'achat par chez nous.
2: Ah ouais? T'es loin des centres d'achat?
1: Vite, t'as beau dire, mais...
2: Ah, si, ouais. Hey, on est quoi? Il était 55, là. On a-tu le temps pour un autre, tu penses?
1: Ah oui, oui.
2: Parce que mon mot de la fin n'est pas dit encore, hein?
3: Non.
2: Ben non.
4: T'as-tu
2: beaucoup de choses à dire? Ben, au pire, je vais le dire, là. Comme je fais à les autres. Fait que, on arrive, on va nous garder une toune et on va finir comme ça. Et vous venez d'écouter l'émission Les Vraisemblables à 88.3, c'est quoi, il y a FM 88.3, je viens de le dire, je me répète. Je voudrais remercier Angelica pour la mise en onde. Je voudrais remercier tous nos auditeurs et auditrices qui sont fidèles au poste. Et je voudrais surtout remercier mes invités. Merci, Josée.
5: Ça fait plaisir.
2: Merci, Danick, même si tu as passé le temps à faire ton ménage. L'autre bord là, du studio, là, Marlène, il a fait ton ménage dans le studio. Et merci à Didier d'être venu, même s'il n'a pas parlé, puis il n'a pas dit un crise de mots. Et, c'est ça. Puis merci à moi d'être là, tu sais, et Tiffany qui est partie. Si vous aimeriez venir en studio, vous pouvez m'écrire sur Facebook, Baby Vous Plante. Et si vous voulez aller réécouter les émissions, vous allez sur sequoiafm.org ou vous pouvez appeler au 418-529-9026, poste 44. Alors, je vous dis à la semaine prochaine, le 6 octobre,
5: oui,
2: à même heure. Même poste, et José va être encore là avec Danick sûrement. Ben oui, je vous tiens. De faire mon ménage. Ah, ben, à moi, tu me laisses aujourd'hui. Puis je vais te revenir la semaine prochaine.

0: vois et que je les revois bientôt.
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2: Bonjour, ici Julianne Perrault. Voici votre bulletin du mardi 29 septembre 2026. La Dauphine accueille officiellement ses premiers jeunes résidents. L'organisme La Dauphine, situé dans le Vieux-Québec, accompagne des jeunes en situation d'itinérance en offrant notamment un service d'hébergement d'urgence. Pour pallier la demande grandissante et améliorer la transition des jeunes vers le logement, un nouveau service est offert à l'hôte de l'hébergement transitoire. Le bâtiment, situé dans le quartier Limoilou, comporte 16 studios, 11 appartements 3,5, 2 salles de cours et des bureaux pour des intervenants. 26 locataires feront leur entrée dans les prochains jours. Âgés entre 17 et 35 ans, ils pourront profiter du service pour un maximum de 3 ans. Le Front d'action populaire en réaménagement urbain organise une assemblée publique demain, le 29 septembre, intitulée « Campagne électorale, l'avenir du logement social est en jeu ». Le regroupement y présentera une conférence sur la marchandisation du logement social offerte par Louis Godreau, professeur de l'UQAM. S'en suivra ensuite une période d'échange. L'événement se tient à 19h à la Maison de la coopération au 155 boulevard Charles-Est, salle 3. Ce rassemblement se tient dans le cadre des 10 jours d'action de convergence sous le thème de la riposte populaire partout au Québec. Le collectif pour l'inclusion et le développement social dans la capitale nationale appelle les partis politiques à prendre des engagements concrets afin de garantir une offre de logement réellement abordable. Le collectif demande 3 choses de la part des partis politiques. Inscrire le droit au logement dans la Charte des droits et libertés du Québec afin de le reconnaître comme un droit humain fondamental. Investir massivement afin de doubler le nombre de logements hors marché d'ici 2041. Et adopter un registre public accessible et obligatoire des loyers résidentiels au Québec. Une rencontre de solidarité aura lieu le 28 octobre à l'Université Laval. Le Conseil de quartier du Vieux-Limoilou vous rappelle qu'une consultation publique est en cours en lien avec le projet de terminal de conteneurs QSL au port de Québec. Les citoyens ont jusqu'au 24 octobre pour prendre connaissance du projet et transmettre leurs commentaires à l'organisation. Les 14 et 15 octobre de 18h à 20h se tiennent des assemblées publiques au Cégep Limoilou. La table citoyenne littorale Est dénonce toujours le fait que l'évaluation des impacts soit effectuée par l'administration du port de Québec. Et finalement, c'est ce soir, 17h30, que se tient une rencontre du conseil d'arrondissement Les Rivières au bureau d'arrondissement du 330 rue Chabot. Les citoyens sur place peuvent poser une question aux élus lors de la période prévue à cet effet. Pour ceux et celles qui ne peuvent assister à la rencontre, il est possible de remplir un formulaire sur le site de la ville d'ici midi, le jour de la rencontre. C'est ce qui complète cette édition. Au nom de toute l'équipe, bonne journée à l'antenne de CKIA 88.3 FM et CKIAFM.org.
3: Salam, salam la famille, bonjour, bonsoir, ça dépend de où vous nous recevez. Bienvenue sur Soleil d'Afrique, 2 heures de découverte musicale avec votre ami DJ Baba, tous les mardis, 18h, 20h sur Sekoya FM 88.3, Nayendef, j'espère que vous allez bien. Aujourd'hui, 100% Mbala, Sénégal, ak yeneni musique. Sans plus tarder, on débute avec Demba Gissé featuring Pape Diouf.

enchaîne tout de suite avec Momo Dieng. Nena len mom nañ ko baye xel parce que musique sénégalaise je le dis et je le redis xamna ni ak peu d'expérience bi mam ci mom lay muju. Il chante très très bien, il chante extrêmement bien. Donc Baylen Kochel, il se nomme Momo Dieng. Il était de passage il y a pas longtemps à Montréal. Donc

Nenako, Fugma, one like now, Funga Hamsama Valeur. D'habitude, bah, dommage, hein, dommage que c'est rendu là. Faut que tu t'en ailles pour qu'on puisse reconnaître que tu étais le meilleur, tu étais le bon. Mais bon, c'est la vie, hein. Il faut apprendre de ses erreurs puis essayer que le prochain ou la prochaine soit la bonne ou le bon. Donc, Momo Dieng sur CKIA FM 88.3. Nafim Baye, Momo Lenguigno Deglo. Donc, tout de suite sur CKIA FM, Nafi Mbaye. On y va.

Nafimbay à l'instant, mais l'état maïre est macrom parce que Ndioletal n'est pas Ao versus Nyarel. Donc, Anna Aoi, Anna Nyareli. Donc, c'est un combat de yombo. Mais bon, on est qui pour juger? Nous avons un spectateur. Donc, Ndioletal tout de suite sur CKIA FM 88.3. Ao Nyarel. On y va.

Titi. Donc, tout de suite, on a écouté Titi, donc, sur CKIA FM 88.3. Sous nous parler qui Titi de Nidam, on va écouter Viviane Chedid featuring Wally Balagosek, nous deux. Donc, vous l'avez compris, aujourd'hui, cette semaine, on est 100% Sénégal, pays de la Teranga. Musique sénégalaise, Mbalakh, Moussaf Sap. Fille qui sait CKIA FM 88.3, en compagnie de votre ami DJ Baba. On y va, nous deux, Wally, Viviane.

featuring Wally Balago. Nous allons écouter Youssoundour qui prépare Bercy, préparation en route vers Bercy, immigré, chanson destinée à la diaspora un peu partout dans le monde. Donc, Youssou a donné des conseils pour vous autres. Il faut respecter ces conseils parce que sinon ça va pas bien. OK? Donc, on va écouter Youssoundour, préparation en route vers Bercy, immigré, Nyunem.

compose des chansons, ben on apprend beaucoup de par sa musique, de par ses conseils, de par tout ce qu'il fait, tout ce qu'il réalise dans le monde un peu partout. C'était Youssou N'Dour sur CKIA FM 88.3. Toujours un plaisir. On va écouter Ayusa. Après ça, nous allons prendre notre pause. Puis on vous revient pour notre deuxième heure de découverte musicale. Soleil d'Afrique sur CKIA FM 88.3. 18h, 20h. On y va.

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